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3: Salut nos Pitchouns, bienvenue dans l'actu de ce dernier jour de la semaine. Aujourd'hui, on vous emmène en Australie, dans une très grande et jolie ville, Sydney. Ah, que c'est beau! Enfin, c'est beau, mais c'est sacrément sale! Berk, il y a des poubelles partout par terre. Mais comment ça se fait?
4: C'est parce que c'est la guerre.
3: La guerre en Australie? Mince alors, je ne savais pas. Mais quelle guerre?
4: La guerre de nous, les perroquets.
3: Une guerre avec vous, les perroquets? Vous êtes très beau d'ailleurs, avec votre belle huppette jaune.
4: Je suis un cacatoès à huppe jaune. Je suis très beau, je suis un oiseau très malin.
3: Mais tu es en guerre contre qui?
4: Contre les humains. Parce que je veux leur poubelle. J'adore me nourrir dedans. Le problème, c'est que les humains ne sont pas contents parce que je mets des détritus partout dans la ville.
3: Ah bah oui, en effet, c'est un problème. C'est très sale à cause de toi.
4: Oui, c'est vrai. J'ai tendance à salir tout. Le rangement, c'est pas mon truc. Du coup, les humains, ils essayent de trouver des solutions pour pas qu'on mange les poubelles. Ils mettent des faux serpents dedans pour nous effrayer. Mais nous, pas idiots, hein. On sait bien que c'est pas vrai.
3: Bah, il suffit de fermer les poubelles, non?
4: Ah ben non, on a appris à les ouvrir. On fait levier avec notre bec, on est très malin, tu sais. On s'est refilé le truc entre nous et maintenant, toute la colonie sait ouvrir les poubelles.
3: Ah, oui, en effet, vous êtes très poubelle. Ah, oui, en effet, vous êtes très intelligent.
4: Nous gagnerons la guerre des poubelles et nous allons envahir...

0: Comment ça va?
1: Ça va très bien, j'aime l'automne. On se rapproche petit à petit de ma saison préférée. Donc.
0: L'hiver?
1: Non, le printemps.
0: Ah.
1: Il faut que ça passe.
0: Ah oui, oui, parce qu'il y a l'hiver avant.
1: Oui, bah oui, mais j'aime bien l'hiver aussi. Raclette, toi-même tu sais, tu vois. Donc.
0: Noël, surtout Noël. Raclette. Pourquoi raclette?
1: Noël. La raclette avant Noël. Attends.
0: Bonjour Francis, comment ça va?
2: Salut mon copain.
0: Ça va bien?
2: Moi, je te dis, je suis plus un homme de l'été, mais regardez les couleurs orangées, le ciel qui tombe,
0: ah,
2: qui se couche tôt.
0: Le ciel qui tombe, le
2: les
0: ciel feuilles qui tombe.
2: Ouais, les feuilles. Qui sentent bon, et les écureuils.
0: Ah, alors ça c'est important. Allez, au sommaire de l'émission d'aujourd'hui, le qui suis-je? Je vous emmènerai non pas découvrir un dessin animé, mais découvrir un personnage de dessin animé. Juste un personnage de dessin animé. Je vous donnerai évidemment des indices au début. Ce seront des indices très très larges. Et puis petit à petit, vous devriez trouver la réponse si vous êtes attentif, ce qui n'est pas forcément le cas de l'ami Francis. Les sorties ciné de la semaine pour préparer votre week-end.
1: N'empêche que t'as pas chanté. T'as
0: de
1: vu
0: quoi?
1: Vu qu'il y avait litige, on t'a pas fait chanter.
0: C'est vrai, c'est vrai, c'est
2: un
0: vrai.
2: Un peu comme chez Shaolin maintenant.
0: Francis qui nous parlera donc de son histoire, qui nous racontera son histoire, et puis je vous raconterai moi les animaux, et nous parlerons de l'hirondelle qui ne fera pas le printemps mais qui fera bien l'automne, puisqu'on en parlait justement.
2: Oh,
0: allez Val, Francis, on écoute la musique un peu pour se faire du bien.
2: Dans 3,
0: 2,
2: 1.

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2: C'est l'heure du Qui suis-je à 7h15 sur Radio Pitchoun comme chaque vendredi. Le principe du Qui suis-je est très très simple. Je vais vous donner des indices. Au début, les indices seront très très très larges et puis au fur et à mesure, ces indices seront de plus en plus regroupés et vous devrez à ce moment-là retrouver et être meilleur que Valentin et que Francis.
3: On commence au point X et on finit au point fixe.
2: Exactement. En gros, l'image, c'est un peu ça. Si c'était qu'effectivement, aujourd'hui, vous allez devoir trouver non pas un dessin animé, mais un personnage de dessin animé. Est-ce que Val, Francis, vous êtes prêts tous les deux? Est-ce
4: oui.
2: que les enfants, vous êtes prêts derrière votre poste de radio? Alors si oui, ça tombe plutôt bien, puisque attention, 3, 2, 1, top. Je suis un personnage d'une série d'animation canadienne créée par Kate Chapman et qui comporte à ce jour 8 saisons. La série a pour personnage principal une patrouille de 8 chiens menée par Ryder, un jeune garçon de 10 ans, dans différentes aventures. C'est un petit peu le but. Mes métiers sont pompier et ambulance.
4: Marcus.
2: Je me balade dans divers véhicules, camions de pompiers, 4x4 de pompiers, bateaux à moteur de pompiers. Mon super pouvoir
4: est
2: la patte brûlante et mon super pouvoir puissance extrême est le grand saut. Je suis un dalmatien dénommé Marshall. Je suis Marcus. Il n'arrête pas de hurler.
4: Marcus.
2: Eh bien, on écoute pour voir si c'est la bonne réponse.
4: Marcus.

0: Je suis arrivé, j'ai gagné, mais qui suis-je de la semaine? J'ai gagné, je suis vraiment content. Dans l'antenne, paradis cette fois-ci.
1: Et c'est pas mal.
2: Aucun repos pour Patatrouille.
1: Oh oh oh oh, Patatrouille.
2: Oh oh oh oh, Patatrouille.
1: Voilà, il n'y a pas
3: bravo,
1: le petit chien à la
3: Francisco.
1: Fin. On se dit bravo à toi, Francis. D'autres qui suis-je ? Dès la semaine prochaine, dès vendredi prochain sur Radio Pitchoun, l'agenda arrive dans une petite dizaine de minutes. Soyez prêts, soyez très attentifs. Peut-être que nous allons nous rendre tout près de chez vous. À tout de suite.
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2: C'est vendredi sur Radio Pitchouns. Non, pas encore. Enfin, non, on peut préparer son week-end. Tous les bons plans près de chez toi, c'est dans l'agenda.
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4: Salut les Pitchouns, et aujourd'hui dans l'agenda des sorties, nous allons voyager dans le temps à Roquebrune Cap-Martin. C'est une expérience originale en famille. Venez découvrir Voyage dans le temps. Une exposition immersive pour petits et grands installée en plein air au parc du Cap-Martin. C'est une traversée participative de l'histoire depuis l'Antiquité qui vous emmène sur les traces des voyageurs qui ont fait route vers Roquebrune Cap-Martin à différentes époques. De l'époque romaine aux premiers vacanciers d'après-guerre en passant par le Moyen-Âge et la Belle Époque. Plongez dans les grandes périodes qui ont amener les voyageurs à Roquebrune Cap-Martin. Chaque étape du parcours vous transporte dans une époque différente. Des illustrations grand format de l'illustratrice Angéline Mélin donnent vie aux voyageurs d'autrefois, dans des décors inspirants et propices aux photos souvenirs. Des contenus historiques et des archives dévoilent comment les hommes et les femmes ont traversé les siècles et pourquoi Roquebrune Cap-Martin est devenue une destination prisée. C'est une expérience participative. Le visiteur est invité à se mettre en scène et à partager son propre voyage à travers le temps. C'est jusqu'au 31 octobre et c'est à Roquebrune Cap-Martin. Ensuite, venez avec moi faire une visite comptée Pharaon, Scribe et autres histoires au musée du Louvre à Paris. Partez en famille à la découverte d'objets de la vie quotidienne pour comprendre le monde des pharaons. Laissez-vous guider et pénétrer dans le département des antiquités égyptiennes tout en écoutant des contes vieux de 3000 ans. Une véritable immersion dans l'Égypte ancienne à la rencontre des pharaons, scribes et autres personnages emblématiques de cette période de l'histoire. Ce sont les mercredis, samedis et dimanches à 14h et tous les jours sauf les mardis et vendredis pendant les vacances scolaires. C'est en famille avec les enfants dès 6 ans. Pour cela, rendez-vous à l'accueil des groupes sous la pyramide. Et enfin, venez visiter le parc à thème Vulcania. C'est un parc d'attractions et d'animations autour de la découverte des volcans et de la planète Terre. Depuis son ouverture, le parc a accueilli plus de 8 millions de visiteurs. C'est un lieu où vous pourrez vous amuser et découvrir les secrets du volcanisme, des phénomènes naturels et du système solaire. Au cœur du Puy de Dôme et à 20 minutes de Clermont-Ferrand, le parc vous accueille pour une aventure scientifique et ludique. En famille ou entre amis, venez partager un moment de plaisir et d'émotion en profitant des attractions dynamiques, des animations scientifiques, des films sur écran géant avec le plus grand planétarium de France et des spectacles de Vulcania. C'est tout pour cet agenda des sorties et moi je vous dis à bientôt.
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2: Les sorties ciné de la semaine, tout savoir pour préparer un week-end en folie avec des amis. 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
4: Salut les Pitchouns. Aujourd'hui dans l'Actu Ciné, Lego Magical Pagaille au Château. Ce petit film réunira 6 princesses emblématiques qui vont travailler en équipe face à la terrible menace que représente le chat du Cheshire. Nous retrouverons Ariel, Jasmine, Vaiana, Blanche-Neige, Réponse et Mulan qui a l'air d'être au centre de ce film. Elles pourront compter sur l'aide de leurs compagnons animaux tels que Polochon, Raja, Pascal, Hey Hey et même Mouchou. Cerise sur le gâteau, les interprètes originales, à l'exception de Blanche-Neige, prêtent à nouveau de leur voix à leurs personnages respectifs. Disponible dès maintenant sur Disney+, et tout de suite, la bande-annonce.
5: 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D'autres préfèrent semer le chaos.
6: Ah, qu'est-ce qui se passe tout à coup? Comment tous ces animaux sont entrés dans le château?
5: Je voulais seulement m'amuser à un jour de pluie.
6: Allons-y. Non.
7: En août.
6: Il faut mettre les animaux à l'abri. Avant que le toit ne nous tombe dessus.
7: C'est le chaos au château. Exclusivement sur Disney+.
6: Ils sont bien trop nombreux. Et nous, on n'est pas assez.
8: J'ai entendu quelqu'un demander un miracle? Alors dites ah! Je m'en contenterai.
7: Lego Disney Princess, Pagaille au château.
6: C'était censé être une journée calme et relaxante. Ça pourrait être pire. Au moins, on est au chaud et au sec.
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2: 8h, soyez les bienvenus les copains, vous écoutez Radio Pitchoun, vous écoutez le club des Pitchoun à suivre durant cette deuxième heure ensemble. À 8h15, nous retrouverons Francis et ses histoires toujours rocambolesques. À 8h30, nous retrouverons Ambre et son agenda. Raconte-moi les animaux à 8h45, mais à un peu plus de 8h maintenant, on retrouve Ambre et Tristan pour le journal des Pitchoun, le journal des bonnes nouvelles.
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5: Salut nos Pitchouns, bienvenue dans l'actu de ce dernier jour de la semaine. Aujourd'hui, on vous emmène en Australie, dans une très grande et jolie ville, Sydney.
6: Ah, que c'est beau!
5: Enfin, c'est beau, mais c'est sacrément sale. Berk, il y a des poubelles partout par terre. Mais comment ça se fait?
7: C'est parce que c'est la guerre.
5: La guerre en Australie? Mince alors, je ne savais pas. Mais quelle guerre?
7: La guerre de nous, les perroquets.
5: Une guerre avec vous, les perroquets? Vous êtes très beau d'ailleurs, avec votre belle huppette jaune.
7: Je suis un cacatoès à huppe jaune. Je suis très beau. Je suis un oiseau très malin.
5: Mais tu es en guerre contre qui?
7: Contre les humains. Parce que je veux leur poubelle. J'adore me nourrir dedans. Le problème, c'est que les humains ne sont pas contents parce que je mets des détritus partout dans la ville.
5: Ah bah oui, en effet, c'est un problème. C'est très sale à cause de toi.
7: Oui, c'est vrai. J'ai tendance à salir tout. Le rangement, c'est pas mon truc. Du coup, les humains, ils essayent de trouver des solutions pour pas qu'on mange les poubelles. Ils mettent des faux serpents dedans pour nous effrayer. Mais nous, pas idiots, hein. On sait bien que c'est pas vrai.
5: Bah, il suffit de fermer les poubelles, non?
7: Ah ben non, on a appris à les ouvrir. On fait levier avec notre bec, on est très malin, tu sais. On s'est refilé le truc entre nous, et maintenant, toute la colonie sait ouvrir les poubelles.
5: Ah oui?
7: Colonie sait ouvrir les poubelles.
5: Ah oui, en effet, vous êtes très intelligent.
7: Nous gagnerons la guerre des poubelles.

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1: J'adore. Ça y est, je suis déjà parti. Nous sommes en Chine depuis 2 semaines déjà. Et ce, grâce à Francis qui nous a emmenés dans son globe magique découvrir un art martial qui s'appelle le Kung Fu.
2: Oh.
1: Il y a 2 semaines, Francis l'a découvert un peu d'une façon lointaine et petit à petit s'est approché de ce nouvel art qu'il ne connaissait pas. Il a commencé par apprendre la patience, le respect, et il a commencé à toucher à l'une des pièces maîtresses de cet art. Et là, tu vas nous le raconter rapidement.
2: C'est ça. En fait, tout commence par l'apprentissage des enchaînements de la voix de série qu'on appelle le Taolu. Donc le Taolu, donc, dans le Kung Fu, sont des enchaînements, les enfants, de techniques et de mouvements qui ont été conçus pour entraîner les hommes et les femmes pratiquant le Kung Fu de manière structurée et pédagogique, donc pour pouvoir apprendre la souplesse, l'efficacité des mouvements, la coordination de son corps, etc. etc.
1: Alors là, t'as voulu aller trop vite, hein, la semaine dernière, que les choses soient claires. Tu t'es dit, ça y est, en l'espace de 2 temps, 3 mouvements, tu vas pouvoir faire ce que font des... comment les appellent les gens? Kung-fu-teurs
2: Pratiquants du Kung-fu.
1: Oui, ça peut être pas mal aussi. Et tu t'es rendu compte que... ça a été un petit peu trop rapide et que tu avais perdu l'une de tes premières vertus, la patience, celle que tu avais apprise quelques semaines plus tôt. Cela dit, ton maître
2: Sifu.
1: Sifu.
2: Parce qu'il m'avait dit aussi que j'étais prometteur et tout ça, et du coup ça m'a enflammé.
1: Oui, mais voilà, c'est
2: oui,
1: ça le problème.
2: Je le dis, ça m'a enflammé et j'ai oublié la première leçon à défaut de la deuxième. Parce qu'il m'a dit qu'il fallait que je sois, que j'avance, que je lâche jamais rien, etc.
1: Et l'humilité quoi, aussi.
2: C'est ça. Et
1: l'humilité.
2: Donc j'ai un petit peu perdu ça. Donc je me suis dit, je vais retourner en arrière, je vais retourner dans le temps.
1: Parce que tu as appris juste la semaine dernière qu'il fallait attendre au moins 800 heures.
2: Fallait atteindre, pas.
1: Atteindre, donc, pour pouvoir commencer à faire des vrais enchaînements. Donc, tu as décidé.
2: Pour pouvoir surtout maîtriser son Taolu.
1: Donc, tu as décidé d'utiliser ton globe magique pour
2: c'est
1: revenir
2: ça.
1: Quelques années en arrière.
2: Je suis retourné à peu près 2 ans en arrière.
1: Oui.
2: Tout en revenant dans le présent pour continuer de faire ma vie de tous les jours.
1: Oui.
2: Et voilà. En gros, je suis retourné et je fais ça tous les jours, 2 heures par jour, pendant 1 an et demi.
1: D'accord. Et donc, aujourd'hui. Tu es prêt. T'as fait tes 800 heures, ça c'est sûr.
2: Exactement.
1: Et est-ce que
2: donc,
1: tu es prêt? Est-ce que tu as réussi à faire tes enchaînements?
2: J'étais prêt. Je suis retourné voir Maître Sifu.
1: Mm-hmm.
2: Mais je lui ai expliqué ce que j'ai fait. Parce que j'ai appris durant 7 ans et demi. Et il fallait que je sois tout à fait honnête avec Maître Sifu. Que je ne me fasse pas passer non plus pour un prodige. Parce que du jour au lendemain, j'aurais techniquement maîtrisé mes enchaînements. Et si Maître Sifu n'était pas au courant que j'étais reparti en arrière pour m'entraîner, il aurait dit que c'est un élève prometteur, un descendant du créateur du Kung Fu peut-être. Et que j'aurais tout simplement maîtrisé quelque chose que lui, il a mis plus de 2 ans à maîtriser.
1: T'as dit à Maître Sifu que tu vis voyager dans le temps?
2: J'ai expliqué, c'est mon maître, hein. Donc je lui ai expliqué surtout que j'étais reparti en arrière et que je m'étais entraîné.
1: Il t'a dit quoi?
2: Il m'a dit, de toute façon, si tu m'avais montré l'exécution de tes techniques sans m'expliquer,
1: je ne t'aurais pas cru.
2: Je t'aurais renvoyé chez toi.
1: Ah, donc il aurait détecté
2: oui,
1: chez toi un mensonge.
2: Parce qu'il sait très bien que ce n'est pas possible d'apprendre ça du jour au lendemain. Ça nécessite vraiment énormément d'entraînement.
1: Alors, de concentration.
2: De concentration. Alors, j'ai passé le test et il m'a remis donc ma première ceinture, mon premier uniforme, et je fais partie maintenant.
1: Aussi
2: non, pas encore. Là, je suis vraiment officiellement élève de son dojo.
1: D'accord.
2: Je fais partie du dojo de maître Sifu. Et moi, je vais me spécialiser dans le tai chi. Voilà.
1: Dans les quoi?
2: Le tai chi.
1: Alors, tu vas nous expliquer pour les enfants qui nous écoutent, mais également pour moi, qu'est-ce que le tai chi?
2: Donc, le tai chi, c'est dérivé des arts martiaux. Donc, je vais continuer mon apprentissage du kung fu.
1: Oui.
2: Et je vais essayer d'apprendre le tai chi pour pouvoir apporter des choses aux gens sans forcément me battre, etc. Le tai chi, en fait, c'est quelque chose qui fait partie donc du kung fu. Et ça fait partie des exercices énergétiques de médecine traditionnelle chinoise.
1: D'accord.
2: En fait,
1: tu voudrais devenir un professeur.
2: En fait, c'est une gymnastique qui permet de réaliser des mouvements pour gérer tes énergies. Donc, le Taolu, ça m'a permis justement de comprendre le début du tai chi. En fait, c'est une gymnastique globale. Il faut que tu gères, du coup, le yin, le yang, donc l'énergie positive et l'énergie négative. Mm-hmm. Le yin étant le principe négatif et le yang, le principe positif. Et donc, c'est un rééquilibrage des énergies. Et j'ai envie d'apprendre ça pour pouvoir, je sais pas, peut-être aider les gens à mieux comprendre leur corps et peut-être soigner des personnes, je sais pas.
1: Alors, juste une petite chose. Juste une petite chose, puisque ça fait 3 semaines que tu nous parles un petit peu de ce kung fu, de ce tai chi, de tout ce que tu as pu apprendre. C'est vrai, les enfants, peut-être que ça vous a donné des idées et on peut le faire. Il y a énormément de clubs. Ça permet effectivement d'avoir un regard sur soi-même. Oh. N'hésitez pas à vous rendre dans le club le plus proche de chez vous et vous irez vous aussi, je l'espère, j'en doute pas un seul instant, à la rencontre des gens qui font ce kung fu. Alors, on parle du kung fu, mais il y a d'autres arts martiaux. Oh,
2: Il y a le taekwondo, il y a le judo, il y a le karaté.
1: Permet effectivement de se libérer l'esprit.
2: Il y a le kempo, il y a le krav maga, bref, il y a plein d'arts comme ça. Et en plus, ce que je voulais dire, c'est que la pratique à la maison, elle est tout à fait possible. Il n'y a pas besoin de savoir faire un salto arrière pour pouvoir commencer à faire ces arts martiaux-là ou de vous retirer comme moi dans un dojo au fin fond de la Chine.
1: Non, juste un petit tapis et ça
2: suffit. Il faut juste, voilà, est-ce que votre salon ou votre chambre soit suffisamment dégagé pour que vous puissiez bouger, parce que ça demande à peu près 2 mètres carrés pour pouvoir vraiment se déplacer, etc. Et donc, il y a plein de sites internet qui vont vous permettre de commencer à gérer tout ça.
1: Donc, n'hésitez pas à vous y rendre et puis n'hésitez pas à nous tenir au courant si l'ami Francis vous a donné l'envie de faire des arts martiaux. Merci Francis, d'autres histoires dès la semaine prochaine sur Radio Pitchoun.
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2: Francis.
3: Oh.
2: Écoute-moi un petit peu quand je parle.
3: Attends un peu quand tu parles.
2: Qu'est-ce que tu vas faire ce week-end?
3: Je sais pas.
2: On est vendredi, donc tu dois avoir préparé ton week-end.
3: Non, pas encore.
2: Ah, peut-être, mais bon, on peut aussi bouger. Parce que si ce sont des super bons plans, on peut prendre le train pour aller dans cette ville-là, par exemple.
3: Exactement.
2: En tout cas, quoi qu'il arrive, tendez bien l'oreille, puisque c'est l'heure de l'agenda sur Radio Pitchoun.
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5: Salut les Pitchouns, et aujourd'hui dans l'agenda des sorties, nous allons voyager dans le temps à Roquebrune Cap-Martin. C'est une expérience originale en famille. Venez découvrir Voyage dans le temps. Une exposition immersive pour petits et grands installée en plein air au parc du Cap-Martin. C'est une traversée participative de l'histoire depuis l'Antiquité qui vous emmène sur les traces des voyageurs qui ont fait route vers Roquebrune Cap-Martin à différentes époques. De l'époque romaine aux premiers vacanciers d'après-guerre en passant par le Moyen-Âge et la Belle Époque. Plongez dans les grandes périodes qui ont amené les voyageurs à Roquebrune Cap-Martin. Chaque étape du parcours vous transporte dans une époque différente. Des illustrations grand format de l'illustratrice Angéline Mélin donnent vie aux voyageurs d'autrefois, dans des décors inspirants et propices aux photos souvenirs. Des contenus historiques et des archives dévoilent comment les hommes et les femmes ont traversé les siècles et pourquoi Roquebrune Cap-Martin est devenue une destination prisée. C'est une expérience participative. Le visiteur est invité à se mettre en scène et à partager son propre voyage à travers le temps. C'est jusqu'au 31 octobre et c'est à Roquebrune Cap-Martin. Ensuite, venez avec moi faire une visite contée, pharaon, scribe et autres histoires au musée du Louvre à Paris. Partez en famille à la découverte d'objets de la vie quotidienne pour comprendre le monde des pharaons. Laissez-vous guider et pénétrer dans le département des antiquités égyptiennes tout en écoutant des contes vieux de 3000 ans. Une véritable immersion dans l'Égypte ancienne à la rencontre des pharaons, scribes et autres personnages emblématiques de cette période de l'histoire. Ce sont les mercredis, samedis et dimanches à 14h et tous les jours, sauf les mardis et vendredis pendant les vacances scolaires. C'est en famille avec les enfants dès 6 ans. Pour cela, rendez-vous à l'accueil des groupes sous la pyramide. Et enfin, venez visiter le parc à thème Vulcania. C'est un parc d'attractions et d'animations autour de la découverte des volcans et de la planète Terre. Depuis son ouverture, le parc a accueilli plus de 8 millions de visiteurs. C'est un lieu où vous pourrez vous amuser et découvrir les secrets du volcanisme, des phénomènes naturels et du système solaire. Au cœur du Puy-de-Dôme et à 20 minutes de Clermont-Ferrand, le parc vous accueille pour une aventure scientifique et ludique. En famille ou entre amis, venez partager un moment de plaisir et d'émotion en profitant des attractions dynamiques, des animations scientifiques, des films sur écran géant avec le plus grand planétarium de France et des spectacles de Vulcania. C'est tout pour cet agenda des sorties et moi je vous dis à bientôt.
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2: Et je vous emmène aujourd'hui découvrir des oiseaux migrateurs qui installent leur nid près des habitations telles que les granges et les étables. Évidemment, vous l'aurez compris, ou en tout cas, si vous ne l'avez pas compris, je vous donne la réponse. Nous allons parler des hirondelles tout de suite dans Raconte-moi les animaux.
3: Guillaume ?
2: Oui ?
3: Est-ce que tu pourrais me raconter une histoire ?
2: D'accord, mais pas n'importe quelle histoire. Je vais te raconter les animaux. Écoute, ferme les yeux. Imagine-toi voler avec les hirondelles.
3: On dit souvent qu'elle prévient l'arrivée du printemps. Est-ce le cas ?
2: L'hirondelle est un oiseau migrateur qui va former de grandes colonies en septembre et octobre afin de rejoindre des pays plus chauds pour passer l'hiver. Ces colonies vont revenir à la mi-mars où leurs chants vont annoncer le printemps. En France, nous l'avons associé au printemps car l'hirondelle revient durant cette saison, lors des périodes chaudes, afin de s'accoupler et donner naissance à des petits. D'ailleurs, ce que l'on sait moins, c'est que ce sont les mâles qui reviennent en premier afin de préparer le terrain.
3: Que mange-t-elle ?
2: Elle est insectivore, donc elle se nourrit d'insectes qu'elle va attraper au vol. Elle est parfaitement adaptée au milieu aérien. Son agilité, sa morphologie et sa vision font de l'hirondelle un excellent chasseur aérien. Elle peut emmagasiner plusieurs insectes lorsqu'elle va nourrir ses petits afin de limiter les déplacements.
3: On dit souvent que lorsque les hirondelles volent bas, l'orage n'est pas loin. Sait-on pourquoi ?
2: C'est vrai. Et c'est à cause de la nourriture. Lorsqu'un orage se prépare, il y a formation de deux courants d'air. En amont, de l'air chaud et humide grimpe en altitude, se refroidit et se condense. En aval, une circulation d'air froid subside et apporte les précipitations. Ce courant d'air froid a tendance à bloquer les insectes proches du sol. Ainsi, le festin peut commencer pour les hirondelles avant que les précipitations n'arrivent. Il faudra alors rentrer au nid pour se protéger.
3: Quand elle revient au printemps, refait-elle un nid ?
2: La plupart du temps, l'hirondelle reste fidèle à son site de reproduction. Elle va donc revenir sur le lieu où l'année passée, elle a abandonné son nid. Si tu vois un nid dans un arbre, il vaut mieux le laisser. Ça aidera énormément l'hirondelle qui l'a fabriqué car elle n'aura pas à refaire entièrement son nid. Elle n'aura plus qu'à le consolider en récupérant quelques brindilles, mais surtout de la glaise et quelquefois des poils d'animaux. À cette période, les animaux perdent leurs poils d'hiver. C'est justement le bon moment pour les aider à les perdre.
3: Comment fait-elle pour revenir au même endroit ?
2: Malheureusement, c'est une question qui n'a pas encore de réponse. La seule chose qu'on puisse dire, c'est que c'est souvent les mâles qui sont fidèles à leur lieu de naissance.
3: Combien d'œufs ont les hirondelles ?
2: 4 à 5 œufs sont pondus. Après une couvaison d'environ 2 semaines, effectuée principalement par la femelle, les petits sont nourris par les deux parents et leur protection est également assurée par le mâle et par la femelle.
3: Elle est si rapide. À quelle vitesse vole-t-elle ?
2: En effet, elle est très rapide et c'est une voltigeuse née. Elle vole environ à 60 km/h. Mais lorsqu'un insecte appétissant rentre dans son champ de vision, elle peut atteindre, écoute bien, les 100 km/h.
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2: Valentin, Francis, les copains, c'est terminé pour aujourd'hui.
3: Francis, Valentin, Guillaume.
2: N'oubliez pas ce week-end, le best-of. Non, non, attends. D'abord le week-end de Francis, c'est-à-dire le best-of de Francis demain et après-demain, 9h midi, avec les meilleurs moments du club des Pitchouns. C'est ça.
3: C'est
2: toi,
3: ça.
2: Ce soir, à partir de 17h,
3: c'est
2: dans
3: ça,
2: l'école est finie.
3: Et puis nous tous,
2: dès lundi, à partir de 7h pour 2h de folie dans
3: joie,
2: le club
3: rire.
2: Des Pitchouns à la radio, évidemment. Merci beaucoup, en tout cas, les copains. On va laisser place à Ambre et Tristan. Qu'est-ce que vous allez faire ce week-end, dites-nous tout.
3: Ben moi, je vais m'amuser avec plein de choses.
2: Merci Francis, tu vas faire quoi? À part bosser, évidemment, à part être avec nous entre 9h et midi.
4: Ben, je vais m'amuser et je vais aller, je pense, tenir le marron.
2: Ah, bonne idée.
4: Activité d'automne.
2: Exactement. Merci les garçons, en tout cas, merci les copains. On se retrouve lundi à partir de 7h. Place à Tristan.
4: Attends, tu vas faire quoi?
2: Je sais pas encore. C'est pas défini.
4: Tu vas avec ton fils.
2: Non, c'est pas défini. Il est prévu peut-être que j'aille dans un parc d'attractions, mais c'est pas encore défini. Ça,
4: le groom.
2: C'est une certitude.
4: Le groom.
2: Oui, le groom. Peut-être. C'est pas défini.
4: On verra.
2: On verra bien. On en reparlera lundi, quoi qu'il arrive. Amusez-vous bien. Ambre et Tristan, tout de suite dans le journal de Pitchoun. Et nous, on se retrouve lundi à 7h. Salut.
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6: Salut nos Pitchouns, bienvenue dans l'actu de ce dernier jour de la semaine. Aujourd'hui, on vous emmène en Australie, dans une très grande et jolie ville, Sydney. Ah, que c'est beau! Enfin, c'est beau, mais c'est sacrément sale! Berk, il y a des poubelles partout par terre. Mais comment ça se fait?
7: C'est parce que c'est la guerre.
6: La guerre en Australie? Mince alors, je ne savais pas. Mais quelle guerre?
7: La guerre de nous, les perroquets.
6: Une guerre avec vous, les perroquets? Vous êtes très beaux d'ailleurs, avec votre belle huppette jaune.
7: Je suis un cacatoès à huppe jaune. Je suis très beau, je suis un oiseau très malin.
6: Mais tu es en guerre contre qui?
7: Contre les humains. Parce que je veux leur poubelle. J'adore me nourrir dedans. Le problème, c'est que les humains ne sont pas contents parce que je mets des détritus partout dans la ville.
6: Ah bah oui, en effet, c'est un problème. C'est très sale à cause de toi.
7: Oui, c'est vrai. J'ai tendance à salir tout. Le rangement, c'est pas mon truc. Du coup, les humains, ils essayent de trouver des solutions pour pas qu'on mange les poubelles. Ils mettent des faux serpents dedans pour nous effrayer. Mais nous, pas idiots, hein. On sait bien que c'est pas vrai.
6: Bah, il suffit de fermer les poubelles, non?
7: Ah ben non, on a appris à les ouvrir. On fait levier avec notre bec, on est très malin, tu sais. On s'est refilé le truc entre nous. Et maintenant, toute la colonie sait ouvrir les poubelles.
6: Ah oui, en effet, vous êtes...

0: Ouais. Je peux profiter de cette chanson pour passer une petite annonce?
1: Ouais, vas-y, bien sûr.
0: Ok, alors voilà. 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
1: Non, attends, Adèle, tu peux pas faire ça ici.
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0: Ouais, je sais.
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1: Salut les Pitchouns et bienvenue dans cette nouvelle actu ludique. Aujourd'hui, nous allons parler du gilet qui permet aux malentendants de vivre un concert. Qu'il soit sur le ventre ou dans le dos, il ressemble à un petit sac à dos noir et léger. Pourtant, ce dispositif change la façon dont certains spectateurs vivent un concert. Disponible sur une plateforme réservée aux personnes en situation de handicap, il retransmet les basses, les percussions et les fréquences sonores sous forme de vibrations directement ressenties par le corps. Le gilet vibrant n'a pas été conçu à l'origine pour la musique live. Il a d'abord été imaginé pour les joueurs de jeux vidéo, pour augmenter les sensations pendant le jeu grâce à des retours physiques synchronisés avec l'action à l'écran. Cette technologie a ensuite trouvé un nouveau terrain d'application dans l'univers du spectacle vivant. Concrètement, un technicien branche un émetteur directement sur la console de l'ingénieur du son. Le signal est ensuite envoyé sans fil jusqu'au récepteur fixé sur le gilet, qui traduit alors les fréquences sonores en vibrations. L'utilisateur peut régler l'intensité selon sa sensibilité, ce qui rend l'expérience personnalisable d'un spectateur à l'autre. Et voici pour cette positive attitude. Quant à moi, je vous dis à bientôt.
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0: Guillaume ?
1: Oui ?
0: Est-ce que tu pourrais me raconter une histoire ?
1: D'accord, mais pas n'importe quelle histoire. Je vais te raconter les animaux.
2: Est-ce que le lion et le tigre font partie de la même famille ?
1: Effectivement, le lion est un félidé au même titre que les jaguars, les panthères ou encore le chat. Et j'irai même plus loin. Le lion est le deuxième plus grand félidé après le tigre et ainsi le plus grand carnivore d'Afrique.
2: Combien mesure un lion ?
1: Pour commencer, on va différencier le mâle, le lion donc, de la femelle, la lionne. Un mâle mesure de 172 à 250 cm de long du bout du museau à la base de la queue et possède une queue d'environ 90 cm en moyenne. De leur côté, les lionnes adultes mesurent de 158 à 192 cm de long sans la queue et possèdent une queue mesurant environ 85 cm.
2: Pourquoi dit-on que le lion est roi des animaux ?
1: On l'appelle ainsi grâce à son rugissement que l'on peut entendre jusqu'à 8 km. Mais également grâce à sa crinière imposante. Mais seul le mâle a cette crinière. Et puis le lion n'est pas le roi des animaux dans tous les pays. Par exemple, en Amérique du Nord, ce privilège revient à l'aigle américain.
2: À quoi servent leurs moustaches ?
1: Tout comme les autres félins, le lion a de nombreuses moustaches épaisses. On les appelle les vibrisses. Ces longs poils sensibles aux vibrations aident le lion à se diriger dans l'obscurité ou quand son champ visuel est obstrué. La majeure partie de sa chasse se déroulant la nuit, il s'aide presque à sentir son chemin dans l'obscurité, le nez vers le ciel. Les vibrisses peuvent se développer non seulement sur le visage, mais aussi bien sur le dos des pattes. Ces dernières sont appelées poils de carpelle et sont utilisées pour ressentir les vibrations terrestres.
2: Le lion est-il paresseux ?
1: C'est incroyable, mais il faut que tu saches que le lion est inactif de 20 à 21 heures par jour, dont 10 à 15 heures de sieste, autant te dire qu'il est paresseux. Et ce n'est pas tout. Une horde de lions est dominée par un lion mâle, de plusieurs lionnes et de lionceaux. Seules les lionnes chassent pendant que papa s'occupe de surveiller les petits. Le lion consomme en moyenne 7 kg de viande par jour. Toutefois, si la chasse a été bonne et si elle a manqué quelques repas, la lionne peut avaler jusqu'à 30 kg de viande en une seule fois, tandis que le mâle peut en avaler jusqu'à 40 kg. Les lions, il faut le savoir, ne chassent que lorsque leur réserve de nourriture est épuisée.
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5: Bonjour, aujourd'hui, intéressons-nous à une maladie qui touche particulièrement les enfants. La varicelle. La varicelle est très contagieuse, car le virus responsable de cette maladie est particulièrement virulent et dispose de plusieurs moyens pour infecter les gens. Il se propage aussi bien par contact que dans l'air. Un simple contact avec des boutons de varicelle, qui sont littéralement remplis de virus, suffit donc à contracter la maladie. Il en est de même avec les mains sales, les ongles et tout contact avec une lésion de la peau. La varicelle s'attrape aussi en touchant un objet qui a été touché par une personne contaminée. Mais ce n'est pas tout. Le virus est aussi présent dans les voies respiratoires du malade et il est donc possible de le contracter par voie aérienne. Cela se produit par exemple lorsque les personnes contaminées toussent ou éternuent, libérant ainsi des gouttelettes remplies de virus dans l'air. Une fois respirées, ces gouttelettes relâchent le virus dans nos poumons où il va commencer à se propager. En fait, le malade n'est même pas obligé de tousser. Il arrive que le virus sorte avec la condensation de sa respiration. C'est ainsi que le simple fait de dormir ou de rester dans la même pièce qu'une personne atteinte de la varicelle peut causer la contagion. Mais ne vous inquiétez pas les enfants, la varicelle n'est pas dangereuse. Quasiment tous les enfants l'attrapent, ça gratouille, mais rien de dangereux. Et voilà, tu sais désormais pourquoi la varicelle est contagieuse. À bientôt pour une prochaine question.
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0: Salut les Pitchouns et bienvenue dans cette actu ludique. Aujourd'hui, nous allons parler de Disney Baby, projecteur et conteur d'histoire. Un conteur d'histoire innovant avec un projecteur pour captiver l'enfant pendant l'écoute avec les images des personnages classiques de Disney. Vous pourrez alors écouter 8 histoires incluses en regardant les images colorées projetées sur le mur. Des recharges avec des histoires supplémentaires sont également disponibles. Il suffit d'insérer le personnage sur le projecteur pour profiter de contenus supplémentaires. Et voici pour cette actu ludique, moi je vous dis à bientôt.
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2: Salut les Pitchouns! Aujourd'hui, dans l'actu ciné, Lego Magical Pagaille au Château. Ce petit film réunira 6 princesses emblématiques qui vont travailler en équipe face à la terrible menace que représente le chat du Cheshire. Nous retrouverons Ariel, Jasmine, Vaiana, Blanche-Neige, Réponse et Mulan qui a l'air d'être au centre de ce film. Elles pourront compter sur l'aide de leurs compagnons animaux tels que Polochon, Raja, Pascal, Hey Hey et même Mouchou. Cerise sur le gâteau, les interprètes originales, à l'exception de Blanche-Neige, prêtent à nouveau de leur voix à leurs personnages respectifs. Disponible dès maintenant sur Disney+, et tout de suite, la bande-annonce.
3: Certains trouvent relaxant de jouer aux cartes entre amis. D'autres préfèrent semer le chaos.
4: Ah, qu'est-ce qui se passe tout à coup? Comment tous ces animaux sont entrés dans le château?
3: Je voulais seulement m'amuser à un jour de pluie.
4: Allons-y. Non.
5: En août.
4: Il faut mettre les animaux à l'abri. Avant que le toit ne nous tombe dessus.
5: C'est le chaos au château. Exclusivement sur Disney+.
4: Ils sont bien trop nombreux. Et nous, on n'est pas assez.
6: J'ai entendu quelqu'un demander un miracle? Alors dites ah!
3: Je m'en contenterai.
5: Lego Disney Princess, Pagaille au château.
4: C'était censé être une journée calme et relaxante.
7: Ça pourrait être pire. Au moins, on est au chaud et au sec.
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1: Salut les Pitchounes, et aujourd'hui dans l'agenda des sorties, nous allons voyager dans le temps à Roquebrune Cap Martin. C'est une expérience originale en famille. Venez découvrir Voyage dans le temps, une exposition immersive pour petits et grands installée en plein air au parc du Cap Martin. C'est une traversée participative de l'histoire depuis l'Antiquité qui vous emmène sur les traces des voyageurs qui ont fait route vers Roquebrune Cap Martin à différentes époques. De l'époque romaine aux premiers vacanciers d'après-guerre en passant par le Moyen-Âge et la Belle Époque. Plongez dans les grandes périodes qui ont amené les voyageurs à Roquebrune Cap Martin. Chaque étape du parcours vous transporte dans une époque différente. Des illustrations grand format de l'illustratrice Angéline Mélin donnent vie aux voyageurs d'autrefois, dans des décors inspirants et propices aux photos souvenirs. Des contenus historiques et des archives dévoilent comment les hommes et les femmes ont traversé les siècles et pourquoi Roquebrune Cap Martin est devenue une destination prisée. C'est une expérience participative. Le visiteur est invité à se mettre en scène et à partager son propre voyage à travers le temps. C'est jusqu'au 31 octobre et c'est à Roquebrune Cap Martin. Ensuite, venez avec moi faire une visite comté, pharaon, scribe et autres histoires au musée du Louvre à Paris. Partez en famille à la découverte d'objets de la vie quotidienne pour comprendre le monde des pharaons. Laissez-vous guider et pénétrer dans le département des antiquités égyptiennes tout en écoutant des contes vieux de 3000 ans. Une véritable immersion dans l'Égypte ancienne à la rencontre des pharaons, scribes et autres personnages emblématiques de cette période de l'histoire. Ce sont les mercredis, samedis et dimanches à 14h et tous les jours, sauf les mardis et vendredis pendant les vacances scolaires. C'est en famille avec les enfants dès 6 ans. Pour cela, rendez-vous à l'accueil des groupes sous la pyramide. Et enfin, venez visiter le parc à thème Vulcania. C'est un parc d'attractions et d'animations autour de la découverte des volcans et de la planète Terre. Depuis son ouverture, le parc a accueilli plus de 8 millions de visiteurs. C'est un lieu où vous pourrez vous amuser et découvrir les secrets du volcanisme, des phénomènes naturels et du système solaire. Au cœur du Puy de Dôme et à 20 minutes de Clermont-Ferrand, le parc vous accueille pour une aventure scientifique et ludique. En famille ou entre amis, venez partager un moment de plaisir et d'émotion en profitant des attractions dynamiques, des animations scientifiques, des films sur écran géant avec le plus grand planétarium de France et des spectacles de Vulcania. C'est tout pour cet agenda des sorties et moi je vous dis à bientôt.
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1: Salut les Pitchouns et bienvenue dans cette nouvelle actu ludique. Aujourd'hui, nous allons parler du gilet qui permet aux malentendants de vivre un concert. Qu'il soit sur le ventre ou dans le dos, il ressemble à un petit sac à dos noir et léger. Pourtant, ce dispositif change la façon dont certains spectateurs vivent un concert. Disponible sur une plateforme réservée aux personnes en situation de handicap, il retransmet les basses, les percussions et les fréquences sonores sous forme de vibrations directement ressenties par le corps. Le gilet vibrant n'a pas été conçu à l'origine pour la musique live. Il a d'abord été imaginé pour les joueurs de jeux vidéo, pour augmenter les sensations pendant le jeu grâce à des retours physiques synchronisés avec l'action à l'écran. Cette technologie a ensuite trouvé un nouveau terrain d'application dans l'univers du spectacle vivant. Concrètement, un technicien branche un émetteur directement sur la console de l'ingénieur du son. Le signal est ensuite envoyé sans fil jusqu'au récepteur fixé sur le gilet, qui traduit alors les fréquences sonores en vibrations. L'utilisateur peut régler l'intensité selon sa sensibilité, ce qui rend l'expérience personnalisable d'un spectateur à l'autre. Et voici pour cette positive attitude. Quant à moi, je vous dis à bientôt.
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3: Salut nos pitchouns, bienvenue dans l'actu de ce dernier jour de la semaine. Aujourd'hui, on vous emmène en Australie, dans une très grande et jolie ville, Sydney. Ah, que c'est beau! Enfin, c'est beau, mais c'est sacrément sale! Berk, il y a des poubelles partout par terre. Mais comment ça se fait?
4: C'est parce que c'est la guerre.
3: La guerre en Australie? Mince alors, je ne savais pas. Mais quelle guerre?
4: La guerre de nous, les perroquets.
3: Une guerre avec vous, les perroquets? Vous êtes très beaux d'ailleurs, avec votre belle huppette jaune.
4: Je suis un cacatoès à huppe jaune. Je suis très beau. Je suis un oiseau très malin.
3: Mais tu es en guerre contre qui?
4: Contre les humains. Parce que je veux leur poubelle. J'adore me nourrir dedans. Le problème, c'est que les humains ne sont pas contents parce que je mets des détritus partout dans la ville.
3: Ah bah oui, en effet, c'est un problème. C'est très sale à cause de toi.
4: Oui, c'est vrai. J'ai tendance à salir tout. Le rangement, c'est pas mon truc. Du coup, les humains, ils essayent de trouver des solutions pour pas qu'on mange les poubelles. Ils mettent des faux serpents dedans pour nous effrayer. Mais nous, pas idiots, hein. On sait bien que c'est pas vrai.
3: Bah, il suffit de fermer les poubelles, non?
4: Ah ben non, on a appris à les ouvrir. On fait levier avec notre bec, on est très malin, tu sais. On s'est refilé le truc entre nous, et maintenant, toute la colonie sait ouvrir les poubelles.
3: Ah oui, en effet, vous êtes très intelligent.
4: Nous gagnerons la guerre des poubelles et nous allons envahir le monde.
3: Ouh là là, ils sont un peu flippants quand même, ces cacatoès SUP. C'est vraiment une info du jour, bizarre, drôle, insolite.
4: Mais 100% vrai.
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2: Salut les Pitchouns. Aujourd'hui, dans l'Actu Ciné, Lego Magical, Pagaille au Château. Ce petit film réunira 6 princesses emblématiques qui vont travailler en équipe face à la terrible menace que représente le chat du Cheshire. Nous retrouverons Ariel, Jasmine, Vaiana, Blanche-Neige, Réponse et Mulan, qui a l'air d'être au centre de ce film. Elles pourront compter sur l'aide de leurs compagnons animaux, tels que Polochon, Raja, Pascal, Hey Hey et même Mouchou. Cerise sur le gâteau, les interprètes originales, à l'exception de Blanche-Neige, prêtent à nouveau de leur voix à leurs personnages respectifs. Disponible dès maintenant sur Disney+, et tout de suite, la bande-annonce.
3: Certains trouvent relaxant de jouer aux cartes entre amis. D'autres préfèrent semer le chaos.
4: Ah, qu'est-ce qui se passe tout à coup? Comment tous ces animaux sont entrés dans le château?
3: Je voulais seulement m'amuser à un jour de pluie.
4: Allons-y. Non.
5: En août.
4: Il faut mettre les animaux à l'abri. Avant que le toit ne nous tombe dessus.
5: C'est le chaos au château. Exclusivement sur Disney+.
4: Ils sont bien trop nombreux. Et nous, on n'est pas assez.
6: J'ai entendu quelqu'un demander un miracle? Alors dites ah!
3: Je m'en contenterai.
5: Lego Disney Princess, Pagaille au château.
4: C'était censé être une journée calme et relaxante.
7: Ça pourrait être pire. Au moins, on est au chaud et au sec.
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5: Bonjour, aujourd'hui, intéressons-nous à une maladie qui touche particulièrement les enfants. La varicelle. La varicelle est très contagieuse, car le virus responsable de cette maladie est particulièrement virulent et dispose de plusieurs moyens pour infecter les gens. Il se propage aussi bien par contact que dans l'air. Un simple contact avec des boutons de varicelle, qui sont littéralement remplis de virus, suffit donc à contracter la maladie. Il en est de même avec les mains sales, les ongles et tout contact avec une lésion de la peau. La varicelle s'attrape aussi en touchant un objet qui a été touché par une personne contaminée. Mais ce n'est pas tout. Le virus est aussi présent dans les voies respiratoires du malade. Et il est donc possible de le contracter par voie aérienne. Cela se produit par exemple lorsque les personnes contaminées toussent ou éternuent, libérant ainsi des gouttelettes remplies de virus dans l'air. Une fois respirées, ces gouttelettes relâchent le virus dans nos poumons où il va commencer à se propager. En fait, le malade n'est même pas obligé de tousser. Il arrive que le virus sorte avec la condensation de sa respiration. C'est ainsi que le simple fait de dormir ou de rester dans la même pièce qu'une personne atteinte de la varicelle peut causer la contagion. Mais ne vous inquiétez pas les enfants, la varicelle n'est pas dangereuse. Quasiment tous les enfants l'attrapent, ça gratouille, mais rien de dangereux. Et voilà, tu sais désormais pourquoi la varicelle est contagieuse. À bientôt pour une prochaine question.
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1: Salut les Pitchouns et bienvenue dans cette nouvelle actu ludique. Aujourd'hui, nous allons parler du gilet qui permet aux malentendants de vivre un concert. Qu'il soit sur le ventre ou dans le dos, il ressemble à un petit sac à dos noir et léger. Pourtant, ce dispositif change la façon dont certains spectateurs vivent un concert. Disponible sur une plateforme réservée aux personnes en situation de handicap, il retransmet les basses, les percussions et les fréquences sonores sous forme de vibrations directement ressenties par le corps. Le gilet vibrant n'a pas été conçu à l'origine pour la musique live. Il a d'abord été imaginé pour les joueurs de jeux vidéo, pour augmenter les sensations pendant le jeu grâce à des retours physiques synchronisés avec l'action à l'écran. Cette technologie a ensuite trouvé un nouveau terrain d'application dans l'univers du spectacle vivant. Concrètement, un technicien branche un émetteur directement sur la console de l'ingénieur du son. Le signal est ensuite envoyé sans fil jusqu'au récepteur fixé sur le gilet, qui traduit alors les fréquences sonores en vibrations. L'utilisateur peut régler l'intensité selon sa sensibilité, ce qui rend l'expérience personnalisable d'un spectateur à l'autre. Et voici pour cette positive attitude. Quant à moi, je vous dis à bientôt.
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3: Salut nos Pitchouns, bienvenue dans l'actu de ce dernier jour de la semaine. Aujourd'hui, on vous emmène en Australie, dans une très grande et jolie ville, Sydney. Ah, que c'est beau! Enfin, c'est beau, mais c'est sacrément sale! Berk, il y a des poubelles partout par terre. Mais comment ça se fait?
4: C'est parce que c'est la guerre.
3: La guerre en Australie? Mince alors, je ne savais pas. Mais quelle guerre?
4: La guerre de nous, les perroquets.
3: Une guerre avec vous, les perroquets? Vous êtes très beaux d'ailleurs, avec votre belle huppette jaune.
4: Je suis un cacatoès à huppe jaune. Je suis très beau, je suis un oiseau très malin.
3: Mais tu es en guerre contre qui?
4: Contre les humains. Parce que je veux leur poubelle. J'adore me nourrir dedans. Le problème, c'est que les humains ne sont pas contents parce que je mets des détritus partout dans la ville.
3: Ah bah oui, en effet, c'est un problème. C'est très sale à cause de toi.
4: Oui, c'est vrai. J'ai tendance à salir tout. Le rangement, c'est pas mon truc. Du coup, les humains, ils essayent de trouver des solutions pour pas qu'on mange les poubelles. Ils mettent des faux serpents dedans pour nous effrayer. Mais nous, pas idiots, hein. On sait bien que c'est pas vrai.
3: Bah, il suffit de fermer les poubelles, non?
4: Ah ben non, on a appris à les ouvrir. On fait levier avec notre bec, on est très malin, tu sais. On s'est refilé le truc entre nous et maintenant, toute la colonie sait ouvrir les poubelles.
3: Ah, oui, en effet, vous êtes très intelligent.
4: Nous gagnerons la guerre des poubelles et nous allons envahir le monde.
3: Ouh là là, ils sont un peu flippants quand même, ces cacatoès SUP. C'est vraiment une info du jour, bizarre, drôle, insolite.
4: Mais 100% vrai.
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3: Salut nos pitchounes, bienvenue dans l'actu de ce dernier jour de la semaine. Aujourd'hui, on vous emmène en Australie, dans une très grande et jolie ville, Sydney. Ah, que c'est beau! Enfin, c'est beau, mais c'est sacrément sale. Berk, il y a des poubelles partout par terre. Mais comment ça se fait?
4: C'est parce que c'est la guerre.
3: La guerre en Australie? Mince alors, je ne savais pas. Mais quelle guerre?
4: La guerre de nous, les perroquets.
3: Une guerre avec vous, les perroquets? Vous êtes très beau d'ailleurs, avec votre belle huppette jaune.
4: Je suis un cacatoès à jaune. Je suis très beau. Je suis un oiseau très malin.
3: Mais tu es en guerre contre qui?
4: Contre les humains. Parce que je veux leur poubelle. J'adore me nourrir dedans. Le problème, c'est que les humains ne sont pas contents parce que je mets des détritus partout dans la ville.
3: Ah bah oui, en effet, c'est un problème. C'est très sale à cause de toi.
4: Oui, c'est vrai. J'ai tendance à salir tout. Le rangement, c'est pas mon truc. Du coup, les humains, ils essayent de trouver des solutions pour pas qu'on mange les poubelles. Ils mettent des faux serpents dedans pour nous effrayer. Mais nous, pas idiots, hein. On sait bien que c'est pas vrai.
3: Bah, il suffit de fermer les poubelles, non?
4: Ah ben non, on a appris à les ouvrir. On fait levier avec notre bec, on est très malin, tu sais. On s'est refilé le truc entre nous et maintenant, toute la colonie sait ouvrir les poubelles.
3: Ah oui, en effet, vous êtes très intelligent.
4: Nous gagnerons la guerre des poubelles et nous allons envahir le monde.
3: Ouh là là, ils sont un peu flippants quand même, ces cacatoès SUP. C'est vraiment une info du jour, bizarre, drôle, insolite.
4: Mais 100% vrai.
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famille de sorcières. Ma grand-mère est une sorcière. Ma mère est aussi sorcière. Ma sœur deviendra sorcière. Quant à moi, le petit frère, je voudrais faire comme mon père et m'envoler dans les airs sur un balai de sorcières. Cette sorcière n'est pas dans les histoires. Cette sorcière ne s'habille pas en noir. Cette sorcière ne jette jamais de sorts. Cette sorcière est élégante encore. Cette sorcière rit et montre de belles dents. Cette sorcière adore les enfants. Cette sorcière cuisine de bons plats. Cette sorcière m'offre du chocolat. Cette sorcière, qui n'a pas de chapeau, cette sorcière me fait cuire un gâteau. Cette sorcière, qui n'est même pas sévère, cette sorcière n'est autre que ma grand-mère. Chemin de sorcière. Si tu passes le moulin de pierre et que tu longes la rivière, tu verras la route forestière, tu iras jusqu'à la lisière. Tu apercevras sa chaumière, cachée sous des feuilles de lierre. Tu entreras par la chatière, car si tu arrives jusque-là, elle te transformera en chat. Sorcière cachée.

Le sorcier sort de son tipi. Le chef est malade aujourd'hui. Tous les Indiens de la tribu attendent le grand sorcier cornu. Et pour chasser les esprits, il danse avec frénésie.

laissa part dans les livres et les histoires. Il se trouvait un peu rare, et les faits les plus notoires qui terrifiaient les enfants venaient de cette vieille sorcière qui dormait profondément, oubliant le mort-vivant. Ne dis rien. Elle fait la grimace en voulant goûter sa soupe aux limaces.

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2: Le tournoi. Demain a lieu le grand tournoi auquel participent tous les chevaliers. Martin en rêve, mais il n'est pas chevalier. Il n'est que palefrenier. Il s'occupe d'Azur et de Tonnerre, les chevaux de Sœur Antoine. Justement, celui-ci vient vérifier que tout va bien.
3: Bonjour Martin. Lequel me conseillerais-tu pour les épreuves de demain ?
2: Azur est puissant, mais Tonnerre file comme l'éclair.
3: Le choix est difficile,
2: dit Sœur Antoine en se grattant la barbe. Vous verrez demain, dit Martin. Mais le lendemain, Sœur Antoine glisse juste devant l'écurie.
4: Aïe !
2: Hurle le chevalier. Il vient de se fouler la cheville.
3: Oh là là, il ne peut pas participer au tournoi.
4: Martin, monte à ma place,
2: propose-t-il. Mais je ne suis pas chevalier.
4: Personne ne le saura sous l'armure.
2: Martin est très honoré. Il va enfin montrer ce qu'il sait faire. Surtout à la princesse Isabelle. Le palefrenier se prépare. Avec cet accoutrement, impossible de le reconnaître. Il monte sur Tonnerre et, le cœur battant, il va parader devant le roi et Isabelle. Sœur Antoine rage de devoir rester caché et regarder le tournoi de loin. Première épreuve. Tous les chevaux se placent sur la ligne de départ. La course va commencer. 3, 2, 1. Isabelle donne le départ. Tonnerre galope à toute allure et distance rapidement les autres. Encore un tour et il franchit la ligne d'arrivée en premier. Bravo ! Il est sélectionné pour l'épreuve finale contre le chevalier trop fort. Martin monte sur Azur et se met en position. Il tient sa lance fermement et se concentre. Top ! Les chevaux s'élancent. Martin pense à Isabelle. Il doit gagner s'il veut un baiser. Paf ! Il a touché son adversaire qui vacille et finit par tomber. Hurrah ! Martin est heureux de se présenter devant la belle princesse.
5: Chevalier, voulez-vous bien ôter votre casque ?
2: Demande-t-elle. Sans réfléchir, il s'exécute.
4: Mais vous n'êtes pas Sœur Antoine ?
2: Dit le roi.
5: Non, mais il a gagné le tournoi,
2: répond Isabelle en l'embrassant.
4: Puisqu'Isabelle a décidé, alors je te félicite et te nomme chevalier.
2: Voilà comment Martin, le petit palefrenier, est devenu chevalier. Quant à Sœur Antoine, honteux, il est resté caché des jours entiers.

La Belle au bois dormant. Il était une fois une reine et un roi qui s'aimaient tendrement. Ils avaient tout pour être heureux, sauf ce qu'ils désiraient le plus, un bébé. Le roi, qui d'ordinaire était un homme joyeux, devenait de plus en plus triste. La reine priait tous les jours

0: son rêve enfin se réalise, avoir un enfant. Sa prière fut entendue, car au printemps suivant, elle vit son ventre grossir, s'arrondir, au point qu'il n'y avait plus de doute. Elle attendait un bébé. Et quelques mois plus tard, elle donna naissance à une ravissante petite fille. Le roi était fou de joie et il décida d'organiser une grande fête pour son baptême. Il voulait tout ce qu'il y avait de mieux pour sa fille. Alors, il invita les 7 fées du royaume à venir bénir son enfant. Il envoya 7 messagers porter les invitations aux fées. 2 jours plus tard, le dernier des messagers annonça que la 7e fée était devenue aigrie et méchante, et il avait préféré ne pas l'inviter. En effet, elle était devenue une méchante sorcière. Elle aurait pu lancer un mauvais sort à la princesse. Le roi lui dit
1: « Tu as bien fait ».
0: Le jour du baptême, tout le monde était convié. C'était une fête magnifique. Après le somptueux repas, le roi décida que l'heure était venue de faire bénir sa fille par les 6 fées. La première s'approcha du berceau et dit
2: « Tu auras la beauté et la grâce ».
0: La 2e fée s'approcha et dit
3: « Tu auras la gentillesse et la compassion ».
0: La 3e lui prédit l'intelligence et la sagesse. La 4e, la gaieté et le bonheur. La 5e lui dit « Tu auras la voix d'un ange ». Le roi et la reine étaient comblés. La 6e allait parler quand tout à coup, une voix caverneuse dit
4: « Tu te piqueras avec une aiguille et tu mourras ».
0: C'était la 7e fée, la vieille, celle qui était devenue la méchante sorcière. Elle était là, elle était venue quand même. Le roi se leva et dit
5: « Mais qui êtes-vous? Et qu'avez-vous dit là ?»«
4: Vous avez très bien entendu. Avant ses 18 ans, elle va se piquer avec une aiguille et elle en mourra.
5: » Mais pourquoi ?»«
4: Vous ne m'avez pas invité à ce baptême. C'est une erreur de votre part. Et je veux être sûre que vous le regretterez longtemps. »
0: Le roi, fou de rage, fit jeter la vieille en prison, puis demanda aux autres fées.
5: « Pouvez-vous faire quelque chose pour conjurer ce mauvais sort ?»
0: Hélas, toutes les fées avaient déjà fait leur vœu, sauf la 6e qui avait été interrompue par cette vilaine sorcière.
6: « Sire, je ne peux pas annuler ce sort, mais je peux le changer en quelque chose de moins terrible. »«
5: Je vous en conjure, faites ce que vous pouvez. » »«
6: Eh bien, sire, si jamais elle se pique avec une aiguille, elle ne mourra pas, mais elle dormira 100 ans, jusqu'au jour où un prince la réveillera avec un baiser d'amour. »
0: Le roi fit ordonner immédiatement que toutes les aiguilles soient bannies du château. Dorénavant, tous les travaux de couture seront faits à l'extérieur, dans les villages voisins. Et les années passèrent. La petite princesse était devenue une charmante jeune fille, avec toutes les qualités que lui avaient données les bonnes fées. Elle restait tout le temps au château, car son père, le roi, avait toujours peur de la malédiction de la sorcière. Pour ses 18 ans, le roi organisa une fête somptueuse pour son anniversaire, avec plein d'artistes, des acrobates, des musiciens, des magiciens et une troupe de danseurs. Comme cette fête devait être une surprise, on envoya la princesse dans un village voisin pour l'après-midi. La princesse était ravie de se promener dans ce petit village charmant. Elle n'était jamais sortie du château. Et tout ce qu'elle voyait ici était nouveau pour elle. Elle était si heureuse qu'elle se mit à chanter.

0: soudain, elle passa devant la boutique d'une couturière. Intriguée, elle entra et vit une vieille dame qui cousait une robe. Elle lui demanda
1: « Bonjour madame, que faites-vous là ?»«
2: Eh bien, je fais de la couture. »
1: « Ah, c'est comme cela que l'on confectionne des robes ?»«
2: Mais oui, belle enfant, n'as-tu jamais vu quelqu'un coudre ?»«
1: Ma foi, non. Pourrais-je essayer ?»
2: Mais bien sûr, mon enfant.
1: Oh, dites-moi comment faire.
2: Alors, vous prenez une aiguille, du fil, vous passez le fil dans le trou qui est au bout de l'aiguille, ça s'appelle un chat, comme ça, et vous piquez le tissu.
0: Et la princesse, ravie de faire ce petit travail, s'empressa de prendre l'aiguille et piqua dans le tissu. Mais elle n'avait pas l'habitude de travailler. Elle était assez maladroite et se piqua le doigt avec l'aiguille. Une petite goutte de sang coula et la princesse se sentit mal, très mal.
2: Oh, ce n'est rien, c'est une toute petite piqûre.
0: Mais la princesse s'évanouit et tomba à terre. Inquiète, la couturière fit appeler un médecin. Peu après, la princesse fut emmenée au château et mise au lit dans sa chambre. Le roi fit appeler la sixième fée, celle qui avait défié la malédiction de la sorcière.
3: Qu'allons-nous faire ?
0: Demanda le roi.
4: Quel malheur !
3: Il faut faire quelque chose.
4: Je ne vois qu'une chose à faire, dans l'intérêt de la princesse. C'est d'endormir la moitié des personnes dans ce château pour 100 ans. Comme ça, quand la princesse se réveillera, elle ne sera pas toute seule.
3: Mais pour la reine et moi.
4: Majesté, on ne peut pas vous endormir aussi. Car il faut bien que quelqu'un veille à la sécurité du château pendant que les autres dorment.
0: Le roi et la reine acceptèrent tristement leur sort de vivre sans leur petite princesse. La sixième fée, d'un coup de baguette magique, endormit tous les serviteurs et les amis de la princesse pour 100 ans. Les années passèrent et tout ce petit monde dormait toujours dans le château qui était à l'abandon. La végétation poussait, poussait, poussait. On ne voyait presque plus les murs à travers les feuilles des arbres et des buissons. 100 ans plus tard, à la cour d'un roi voisin, un jeune prince avait entendu un musicien chanter cette chanson.

0: Intrigué, il demanda à son père s'il connaissait cette légende. Son père lui répondit que beaucoup de personnes avaient tenté de découvrir cet endroit, mais jamais personne ne put le trouver. On disait que ce n'était qu'une fable et que ce château n'existait pas. Depuis ce jour, le jeune prince ne pensait qu'à cette histoire de princesse endormie et décida de partir à sa recherche. Il s'était arrêté pour faire boire son cheval dans un ruisseau quand il remarqua au-dessus d'un petit bois quelque chose qui brillait. Ce petit bois avait l'air étrange. On aurait dit que des buissons et des ronces avaient recouvert quelque chose. Il s'en approcha et vit tout là-haut, parmi les feuilles et les cimes des arbres, une tour.
1: On dirait un château. Mais serait-ce le château de la légende ? Il faut que j'aille voir ça de plus près.
0: Il coupa des branches et se fraya un chemin jusqu'à la porte d'entrée. Elle était fermée et paraissait impossible à ouvrir. Heureusement, les arbres autour étaient très hauts. Il grimpa jusqu'en haut de la plus haute branche en face d'une fenêtre ouverte. Il sauta par la fenêtre et découvrit un spectacle étrange. Partout, des gens étaient allongés par terre. Des cuisiniers, des gardes, des servantes et même des animaux. Tout ce petit monde dormait tranquillement. C'était le château de la Belle au bois dormant. Son cœur battait la chamade. La princesse n'était plus très loin. Il arriva devant une porte et l'ouvrit. Là, il vit un petit escalier qui montait. Il le prit et arriva devant une belle porte dorée. Il poussa la porte et pénétra dans une chambre magnifique. Oh là là, des rideaux brodés d'argent, des meubles en bois précieux. Et sur le lit, un lit à baldaquin, une princesse qui paraissait dormir. Il s'approcha. Elle était tellement belle qu'il ne put s'empêcher de l'embrasser. À ce moment-là, elle ouvrit les yeux et vit ce beau prince qui la regardait.
2: Oh, mais qu'est-ce qu'il m'est arrivé ?
0: Le prince lui raconta son histoire.
1: Cela fait des années que je vous cherche. Et maintenant, enfin, je vous trouve.
2: Oh, c'est donc vous, mon prince charmant ?
1: Oui, c'est moi. Je vous ai délivré de cette malédiction.
0: À ce moment-là, tout le monde dans le château se réveilla. Les hommes, les femmes, les animaux. La malédiction était finie. Le prince et la princesse tombèrent amoureux. Et avec la bénédiction du roi, le père du prince, ils se marièrent et eurent beaucoup d'enfants.

0: La nuit de Petit Ours. Ce matin, Petit Ours a décidé qu'il était assez grand maintenant. Assez grand pour quitter maman. Alors il a pris ses petites affaires, il a embrassé maman et s'en est allé trouver un nouvel abri pour la nuit. Il a cherché une bonne partie de la journée, mais toutes les grottes étaient déjà habitées. Petit Ours ne s'est pas découragé et a continué à marcher. Enfin, après plusieurs heures de recherche, il a enfin trouvé un abri inoccupé. C'était inespéré. Il a gratté le sol pour se faire un petit lit douillet comme celui de maman. Mais il s'est abîmé une patte. Je ne pensais pas que cela était si difficile de préparer son lit. Une fois sa mission accomplie, il a été chercher un peu de mousse bien fraîche. Petit Ours voulait une couverture bien moelleuse pour la nuit, comme celle de maman. Mais l'animal a eu du mal à en trouver. Maman Ours savait exactement où trouver la mousse la plus douce de toute la forêt. Petit Ours a soupiré et essayé de ne pas se décourager. « Je suis grand et je me débrouille très bien tout seul !» À force de persévérance, il a fini par trouver quelques petits morceaux de mousse tout desséchés. « Je vais devoir m'en contenter, au moins pour cette nuit !» Enfin, son lit était prêt. Il lui restait maintenant à trouver un peu de nourriture, car tous ses allers-retours lui avaient donné faim. Avec maman, tout était tellement simple. Il avait juste à dire « Maman, j'ai faim !» Et elle lui préparait aussitôt un bon gâteau au miel ou une tourte au saumon. Mais ce soir, point de tourte, ni de délicieux gâteau prévu au menu de Petit Ours. En cherchant bien, il découvrit un malheureux champignon. Pauvre Petit Ours, lui qui détestait ça. Mais pour ce soir, il n'eut pas le choix. Manger ce champignon ou n'avoir rien dans l'estomac. La nuit était en train de tomber. Alors, après avoir avalé son dîner, il fila se coucher. Mais la nuit s'annonçait difficile. Il n'avait pas eu son câlin ce soir. Et maman ne lui avait pas fait de bisous. Petit Ours s'endormit, mais un gros cauchemar le réveilla. Et là, toujours personne pour le consoler. Au petit matin, il dut reconnaître qu'il n'était pas encore si grand que ça. Maman lui manquait trop. Alors il décida de rentrer et de retrouver maman. Petit Ours aimait trop sa maman, ses câlins, ses bisous et ses tourtes au saumon. C'est ainsi que Petit Ours rentra et sauta au cou de maman. « Maman, en fait, je suis encore trop petit pour partir faire ma vie. »« Tu peux rester ici, mais sache que tu resteras toujours mon tout petit, » dit-elle en l'embrassant tendrement.
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0: Salut les Pitchouns et bienvenue dans cette actu ludique. Aujourd'hui, nous allons parler de Disney Baby, projecteur et conteur d'histoire. Un conteur d'histoire innovant avec un projecteur pour captiver l'enfant pendant l'écoute avec les images des personnages classiques de Disney. Vous pourrez alors écouter 8 histoires incluses en regardant les images colorées projetées sur le mur. Des recherches avec des histoires supplémentaires sont également disponibles. Il suffit d'insérer le personnage sur le projecteur pour profiter de contenus supplémentaires. Et voici pour cette actu ludique. Moi, je vous dis à bientôt.

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1: Salut les Pitchounes, et aujourd'hui dans l'agenda des sorties, nous allons voyager dans le temps à Roquebrune-Cap-Martin. C'est une expérience originale en famille. Venez découvrir Voyage dans le temps, une exposition immersive pour petits et grands installée en plein air au parc du Cap-Martin. C'est une traversée participative de l'histoire depuis l'Antiquité qui vous emmène sur les traces des voyageurs qui ont fait route vers Roquebrune-Cap-Martin à différentes époques. De l'époque romaine aux premiers vacanciers d'après-guerre en passant par le Moyen-Âge et la Belle Époque. Plongez dans les grandes périodes qui ont amener les voyageurs à Roquebrune-Cap-Martin. Chaque étape du parcours vous transporte dans une époque différente. Des illustrations grand format de l'illustratrice Angéline Mélin donnent vie aux voyageurs d'autrefois, dans des décors inspirants et propices aux photos souvenirs. Des contenus historiques et des archives dévoilent comment les hommes et les femmes ont traversé les siècles et pourquoi Roquebrune-Cap-Martin est devenue une destination prisée. C'est une expérience participative. Le visiteur est invité à se mettre en scène et à partager son propre voyage à travers le temps. C'est jusqu'au 31 octobre et c'est à Roquebrune-Cap-Martin. Ensuite, venez avec moi faire une visite contée, pharaon, scribe et autres histoires au musée du Louvre à Paris. Partez en famille à la découverte d'objets de la vie quotidienne pour comprendre le monde des pharaons. Laissez-vous guider et pénétrer dans le département des antiquités égyptiennes tout en écoutant des contes vieux de 3000 ans. Une véritable immersion dans l'Égypte ancienne à la rencontre des pharaons, scribes et autres personnages emblématiques de cette période de l'histoire. Ce sont les mercredis, samedis et dimanches à 14h et tous les jours, sauf les mardis et vendredis pendant les vacances scolaires. C'est en famille avec les enfants dès 6 ans. Pour cela, rendez-vous à l'accueil des groupes sous la pyramide. Et enfin, venez visiter le parc à thème Vulcania. C'est un parc d'attractions et d'animations autour de la découverte des volcans et de la planète Terre. Depuis son ouverture, le parc a accueilli plus de 8 millions de visiteurs. C'est un lieu où vous pourrez vous amuser et découvrir les secrets du volcanisme, des phénomènes naturels et du système solaire. Au cœur du Puy-de-Dôme et à 20 minutes de Clermont-Ferrand, le parc vous accueille pour une aventure scientifique et ludique. En famille ou entre amis, venez partager un moment de plaisir et d'émotion en profitant des attractions dynamiques, des animations scientifiques, des films sur écran géant avec le plus grand planétarium de France et des spectacles de Vulcania. C'est tout pour cet agenda des sorties et moi je vous dis à bientôt.
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3: Salut nos pitchouns, bienvenue dans l'actu de ce dernier jour de la semaine. Aujourd'hui, on vous emmène en Australie, dans une très grande et jolie ville, Sydney. Ah, que c'est beau! Enfin, c'est beau, mais c'est sacrément sale! Berk, il y a des poubelles partout par terre. Mais comment ça se fait?
4: C'est parce que c'est la guerre.
3: La guerre en Australie? Mince alors, je ne savais pas. Mais quelle guerre?
4: La guerre de nous, les perroquets.
3: Une guerre avec vous, les perroquets? Vous êtes très beaux d'ailleurs, avec votre belle huppette jaune.
4: Je suis un cacatoès à huppe jaune. Je suis très beau. Je suis un oiseau très malin.
3: Mais tu es en guerre contre qui?
4: Contre les humains. Parce que je veux leur poubelle. J'adore me nourrir dedans. Le problème, c'est que les humains ne sont pas contents parce que je mets des détritus partout dans la ville.
3: Ah bah oui, en effet, c'est un problème. C'est très sale à cause de toi.
4: Oui, c'est vrai. J'ai tendance à salir tout. Le rangement, c'est pas mon truc. Du coup, les humains, ils essayent de trouver des solutions pour pas qu'on mange les poubelles. Ils mettent des faux serpents dedans pour nous effrayer. Mais nous, pas idiots, hein. On sait bien que c'est pas vrai.
3: Bah, il suffit de fermer les poubelles, non?
4: Ah ben non, on a appris à les ouvrir. On fait levier avec notre bec, on est très malin, tu sais. On s'est refilé le truc entre nous, et maintenant, toute la colonie sait ouvrir les poubelles.
3: Ah oui, en effet, vous êtes très intelligent.
4: Nous gagnerons la guerre des poubelles et nous allons envahir le monde.
3: Ouh là là, ils sont un peu flippants quand même, ces cacatoès SUP. C'est vraiment une info du jour, bizarre, drôle, insolite.
4: Mais 100% vrai.
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5: Bonjour, aujourd'hui, intéressons-nous à une maladie qui touche particulièrement les enfants. La varicelle. La varicelle est très contagieuse, car le virus responsable de cette maladie est particulièrement virulent et dispose de plusieurs moyens pour infecter les gens. Il se propage aussi bien par contact que dans l'air. Un simple contact avec des boutons de varicelle, qui sont littéralement remplis de virus, suffit donc à contracter la maladie. Il en est de même avec les mains sales, les ongles et tout contact avec une lésion de la peau. La varicelle s'attrape aussi en touchant un objet qui a été touché par une personne contaminée. Mais ce n'est pas tout. Le virus est aussi présent dans les voies respiratoires du malade. Et il est donc possible de le contracter par voie aérienne. Cela se produit par exemple lorsque les personnes contaminées toussent ou éternuent, libérant ainsi des gouttelettes remplies de virus dans l'air. Une fois respirées, ces gouttelettes relâchent le virus dans nos poumons où il va commencer à se propager. En fait, le malade n'est même pas obligé de tousser. Il arrive que le virus sorte avec la condensation de sa respiration. C'est ainsi que le simple fait de dormir ou de rester dans la même pièce qu'une personne atteinte de la varicelle peut causer la contagion. Mais ne vous inquiétez pas les enfants, la varicelle n'est pas dangereuse. Quasiment tous les enfants l'attrapent, ça gratouille, mais rien de dangereux. Et voilà, tu sais désormais pourquoi la varicelle est contagieuse. À bientôt pour une prochaine question.
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0: Guillaume ? Guillaume ?
1: Oui ?
0: Est-ce que tu pourrais me raconter une histoire ?
1: D'accord, mais pas n'importe quelle histoire. Je vais te raconter les animaux.
2: Est-ce que le lion et le tigre font partie de la même famille ?
1: Effectivement, le lion est un félidé au même titre que les jaguars, les panthères ou encore le chat. Et j'irai même plus loin. Le lion est le deuxième plus grand félidé après le tigre et ainsi le plus grand carnivore d'Afrique.
2: Combien mesure un lion ?
1: Pour commencer, on va différencier le mâle, le lion donc, de la femelle, la lionne. Un mâle mesure de 172 à 250 cm de long du bout du museau à la base de la queue et possède une queue d'environ 90 cm en moyenne. De leur côté, les lionnes adultes mesurent de 158 à 192 cm de long sans la queue et possèdent une queue mesurant environ 85 cm.
2: Pourquoi dit-on que le lion est roi des animaux ?
1: On l'appelle ainsi grâce à son rugissement que l'on peut entendre jusqu'à 8 km. Mais également grâce à sa crinière imposante. Mais seul le mâle a cette crinière. Et puis le lion n'est pas le roi des animaux dans tous les pays. Par exemple, en Amérique du Nord, ce privilège revient à l'aigle américain.
2: À quoi servent leurs moustaches ?
1: Tout comme les autres félins, le lion a de nombreuses moustaches épaisses. On les appelle les vibrisses. Ces longs poils sensibles aux vibrations aident le lion à se diriger dans l'obscurité ou quand son champ visuel est obstrué. La majeure partie de sa chasse se déroulant la nuit, il s'aide presque à sentir son chemin dans l'obscurité, le nez vers le ciel. Les vibrisses peuvent se développer non seulement sur le visage, mais aussi bien sur le dos des pattes. Ces dernières sont appelées poils de carpel et sont utilisées pour ressentir les vibrations terrestres.
2: Le lion est-il paresseux ?
1: C'est incroyable, mais il faut que tu saches que le lion est inactif de 20 à 21 heures par jour, dont 10 à 15 heures de sieste, autant te dire qu'il est paresseux. Et ce n'est pas tout. Une horde de lions est dominée par un lion mâle, de plusieurs lionnes et de lionceaux. Seules les lionnes chassent pendant que papa s'occupe de surveiller les petits. Le lion consomme en moyenne 7 kg de viande par jour. Toutefois, si la chasse a été bonne et si elle a manqué quelques repas, la lionne peut avaler jusqu'à 30 kg de viande en une seule fois, tandis que le mâle peut en avaler jusqu'à 40 kg. Les lions, il faut le savoir, ne chassent que lorsque leur réserve de nourriture est épuisée.
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0: peux profiter de cette chanson pour passer une petite annonce?
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1: Salut les Pitchouns, et aujourd'hui dans l'agenda des sorties, nous allons voyager dans le temps à Roquebrune-Cap-Martin. C'est une expérience originale en famille. Venez découvrir Voyage dans le temps, une exposition immersive pour petits et grands installée en plein air au parc du Cap-Martin. C'est une traversée participative de l'histoire depuis l'Antiquité qui vous emmène sur les traces des voyageurs qui ont fait route vers Roquebrune-Cap-Martin à différentes époques. De l'époque romaine aux premiers vacanciers d'après-guerre en passant par le Moyen-Âge et la Belle Époque. Plongez dans les grandes périodes qui ont amené les voyageurs à Roquebrune-Cap-Martin. Chaque étape du parcours vous transporte dans une époque différente. Des illustrations grand format de l'illustratrice Angéline Mélin donnent vie aux voyageurs d'autrefois, dans des décors inspirants et propices aux photos souvenirs. Des contenus historiques et des archives dévoilent comment les hommes et les femmes ont traversé les siècles et pourquoi Roquebrune-Cap-Martin est devenue une destination prisée. C'est une expérience participative. Le visiteur est invité à se mettre en scène et à partager son propre voyage à travers le temps. C'est jusqu'au 31 octobre et c'est à Roquebrune-Cap-Martin. Ensuite, venez avec moi faire une visite contée, pharaon, scribe et autres histoires au musée du Louvre à Paris. Partez en famille à la découverte d'objets de la vie quotidienne pour comprendre le monde des pharaons. Laissez-vous guider et pénétrer dans le département des antiquités égyptiennes tout en écoutant des contes vieux de 3000 ans. Une véritable immersion dans l'Égypte ancienne à la rencontre des pharaons, scribes et autres personnages emblématiques de cette période de l'histoire. Ce sont les mercredis, samedis et dimanches à 14h et tous les jours, sauf les mardis et vendredis pendant les vacances scolaires. C'est en famille avec les enfants dès 6 ans. Pour cela, rendez-vous à l'accueil des groupes sous la pyramide. Et enfin, venez visiter le parc à thème Vulcania. C'est un parc d'attractions et d'animations autour de la découverte des volcans et de la planète Terre. Depuis son ouverture, le parc a accueilli plus de 8 millions de visiteurs. C'est un lieu où vous pourrez vous amuser et découvrir les secrets du volcanisme, des phénomènes naturels et du système solaire. Au cœur du Puy-de-Dôme et à 20 minutes de Clermont-Ferrand, le parc vous accueille pour une aventure scientifique et ludique. En famille ou entre amis, venez partager un moment de plaisir et d'émotion en profitant des attractions dynamiques, des animations scientifiques, des films sur écran géant avec le plus grand planétarium de France et des spectacles de Vulcania. C'est tout pour cet agenda des sorties et moi je vous dis à bientôt.
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3: Salut nos pitchounes, bienvenue dans l'actu de ce dernier jour de la semaine. Aujourd'hui, on vous emmène en Australie, dans une très grande et jolie ville, Sydney.
4: Ah, que c'est beau!
3: Enfin, c'est beau, mais c'est sacrément sale! Berk, il y a des poubelles partout par terre. Mais comment ça se fait?
5: C'est parce que c'est la guerre.
3: La guerre en Australie? Mince alors, je ne savais pas. Mais quelle guerre?
5: La guerre de nous, les perroquets.
3: Une guerre avec vous, les perroquets? Vous êtes très beau d'ailleurs, avec votre belle huppette jaune.
5: Je suis un cacatoès à huppe jaune. Je suis très beau. Je suis un oiseau très malin.
3: Mais tu es en guerre contre qui?
5: Contre les humains. Parce que je veux leur poubelle. J'adore me nourrir dedans. Le problème, c'est que les humains ne sont pas contents parce que je mets des détritus partout dans la ville.
3: Ah bah oui, en effet, c'est un problème. C'est très sale à cause de toi.
5: Oui, c'est vrai. J'ai tendance à salir tout. Le rangement, c'est pas mon truc. Du coup, les humains, ils essayent de trouver des solutions pour pas qu'on mange les poubelles. Ils mettent des faux serpents dedans pour nous effrayer. Mais nous, pas idiots, hein. On sait bien que c'est pas vrai.
3: Bah, il suffit de fermer les poubelles, non?
5: Ah ben non, on a appris à les ouvrir. On fait levier avec notre bec, on est très malin, tu sais. On s'est refilé le truc entre nous, et maintenant, toute la colonie sait ouvrir les poubelles.
3: Ah, oui, en effet, vous êtes très intelligent.
5: Nous gagnerons la guerre des poubelles et nous allons envahir le monde.
3: Ouh là là, ils sont un peu flippants quand même, ces cacatoès SUP. C'est vraiment une info du jour, bizarre, drôle, insolite.
5: Mais 100% vrai.
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7: Salut les Pitchouns, bienvenue dans votre émission. Aujourd'hui, on se retrouve dans la joie et la bonne humeur. J'espère que vous allez bien et que vous êtes en pleine forme, que vous avez passé une super journée aujourd'hui. C'est déjà le week-end pour vous, puisqu'à 17h, l'école est déjà terminée et vous êtes déjà en week-end. J'espère en tout cas que vous allez profiter d'un super moment ce week-end, mais pour l'instant, place à l'école est finie. On va retrouver dans cette émission plein de belles choses, positives, attitudes, chiffres du jour et actu ludique pour la première heure de cette émission. Petite pause. Information à 18h grâce au journal d'Ambre et de Tristan, et on se retrouve également à partir de 18h15 pour votre actu ciné, puis l'agenda, puis l'actu donc de l'anecdote du jour. Voilà, ce n'est pas une actu, mais peut-être bien, vous saurez bien. En tout cas, place à la musique dans l'école est finie. On se retrouve bien sûr dans quelques minutes pour le début de cette émission, mais pour l'heure, place à la musique.

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1: C'est le moment de retrouver l'actu ludique, votre chronique qui vous permet de découvrir toutes les dernières sorties du monde ludique, des jeux de société, des jeux vidéo, des livres ou encore des jouets. C'est le principe de l'actu ludique et ça tombe bien puisque c'est tout de suite sur Radio Pitchoun.
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3: Salut les pitchouns et bienvenue dans cette actu ludique. Aujourd'hui, nous allons parler de Disney Baby, projecteur et conteur d'histoire. Un conteur d'histoire innovant avec un projecteur pour captiver l'enfant pendant l'écoute avec les images des personnages classiques de Disney. Vous pourrez alors écouter 8 histoires incluses en regardant les images colorées projetées sur le mur. Des recharges avec des histoires supplémentaires sont également disponibles. Il suffit d'insérer le personnage sur le projecteur pour profiter de contenus supplémentaires. Et voici pour cette actu ludique. Moi, je vous dis à bientôt.
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2: Le chiffre du jour, on termine notre semaine spéciale sur les oiseaux et aujourd'hui on va s'intéresser à l'oiseau le plus rapide du monde. Et cet oiseau, c'est le faucon pèlerin, c'est le champion de vitesse toutes catégories confondues. Le Falco Peregrinus peut dépasser les 400 km par heure en piqué, une performance nécessaire quand on se nourrit essentiellement d'oiseaux. Menacé dans les années 1960 par les épandages de pesticides, l'espèce est aujourd'hui présente sur tous les continents du monde. Le faucon pèlerin donc niche parfois en ville où il se nourrit de pigeons. À Paris, un couple suivi par caméra occupe une haute cheminée de chauffage urbain et on peut l'apercevoir parfois lorsqu'on est en haut de la tour Eiffel. En tout cas, j'espère que ce chiffre du jour vous a plu. Les pitchouns, cet oiseau est vraiment le plus rapide du monde. Il va même plus vite que toutes les voitures et ça c'est incroyable. On se retrouve dans quelques minutes pour la positive attitude. Pour l'heure, place à la musique.

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1: Et si nous découvrions tous ensemble une actualité positive grâce à la positive attitude, allons-nous parler d'écologie, allons-nous parler d'innovation, allons-nous parler d'un geste d'une personne envers une autre? On écoute tout de suite, on tend l'oreille pour cette actu positive, c'est la positive attitude sur Radio Pitchoun.
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2: Salut les Pitchouns et bienvenue dans cette nouvelle actu ludique. Aujourd'hui, nous allons parler du gilet qui permet aux malentendants de vivre un concert. Qu'il soit sur le ventre ou dans le dos, il ressemble à un petit sac à dos noir et léger. Pourtant, ce dispositif change la façon dont certains spectateurs vivent un concert. Disponible sur une plateforme réservée aux personnes en situation de handicap, il retransmet les basses, les percussions et les fréquences sonores sous forme de vibrations directement ressenties par le corps. Le gilet vibrant n'a pas été conçu à l'origine pour la musique live. Il a d'abord été imaginé pour les joueurs de jeux vidéo, pour augmenter les sensations pendant le jeu grâce à des retours physiques synchronisés avec l'action à l'écran. Cette technologie a ensuite trouvé un nouveau terrain d'application dans l'univers du spectacle vivant. Concrètement, un technicien branche un émetteur directement sur la console de l'ingénieur du son. Le signal est ensuite envoyé sans fil jusqu'au récepteur fixé sur le gilet, qui traduit alors les fréquences sonores en vibrations. L'utilisateur peut régler l'intensité selon sa sensibilité, ce qui rend l'expérience personnalisable d'un spectateur à l'autre. Et voici pour cette positive attitude. Quant à moi, je vous dis à bientôt.
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4: Salut nos pitchouns, bienvenue dans l'actu de ce dernier jour de la semaine. Aujourd'hui, on vous emmène en Australie, dans une très grande et jolie ville, Sydney. Ah, que c'est beau! Enfin, c'est beau, mais c'est sacrément sale! Berk, il y a des poubelles partout par terre. Mais comment ça se fait?
5: C'est parce que c'est la guerre.
4: La guerre en Australie? Mince alors, je ne savais pas. Mais quelle guerre?
5: La guerre de nous, les perroquets.
4: Une guerre avec vous, les perroquets? Vous êtes très beau d'ailleurs, avec votre belle huppette jaune.
5: Je suis un cacatoès à huppe jaune. Je suis très beau. Je suis un oiseau très malin.
4: Mais tu es en guerre contre qui?
5: Contre les humains. Parce que je veux leur poubelle. J'adore me nourrir dedans. Le problème, c'est que les humains ne sont pas contents parce que je mets des détritus partout dans la ville.
4: Ah bah oui, en effet, c'est un problème. C'est très sale à cause de toi.
5: Oui, c'est vrai. J'ai tendance à salir tout. Le rangement, c'est pas mon truc. Du coup, les humains, ils essayent de trouver des solutions pour pas qu'on mange les poubelles. Ils mettent des faux serpents dedans pour nous effrayer. Mais nous, pas idiots, hein. On sait bien que c'est pas vrai.
4: Bah, il suffit de fermer les poubelles, non?
5: Ah ben non, on a appris à les ouvrir. On fait levier avec notre bec, on est très malin, tu sais. On s'est refilé le truc entre nous et maintenant, toute la colonie sait ouvrir les poubelles.
4: Ah oui, en effet, vous êtes très intelligent.
5: Nous gagnerons la guerre des poubelles et nous allons envahir le monde.
4: Oui, là, ils sont un peu flippants quand même, ces cacatoès SUP. C'est vraiment une info du jour, bizarre, drôle, insolite.
5: Mais 100% vrai.
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1: C'est parti pour l'actu ciné. Quel film vous allez pouvoir voir ce week-end, ou peut-être que vous allez au cinéma ce soir puisque c'est vendredi et que demain il n'y a pas école. Mais si vous ne savez pas quoi regarder, je vous invite vraiment à écouter l'actu ciné. On va découvrir ce qui sort cette semaine. C'est parti.
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3: Salut les Pitchouns! Aujourd'hui dans l'actu ciné, Lego Magical, Pagaille au château. Ce petit

0: petit film réunira 6 princesses emblématiques qui vont travailler en équipe face à la terrible menace que représente le chat du Cheshire. Nous retrouverons Ariel, Jasmine, Vaiana, Blanche-Neige, Réponse et Mulan qui a l'air d'être au centre de ce film. Elles pourront compter sur l'aide de leurs compagnons animaux tels que Polochon, Raja, Pascal, Hey Hey et même Mouchou. Cerise sur le gâteau, les interprètes originales, à l'exception de Blanche-Neige, prêtent à nouveau leur voix à leurs personnages respectifs. Disponible dès maintenant sur Disney+, et tout de suite, la bande-annonce.
1: Certains trouvent relaxant de jouer aux cartes entre amis. D'autres préfèrent semer le chaos.
2: Ah, qu'est-ce qui se passe tout à coup? Comment tous ces animaux sont entrés dans le château?
1: Je voulais seulement m'amuser à un jour de pluie.
2: Allons-y. Non!
3: En août.
2: Il faut mettre les animaux à l'abri. Avant que le toit ne nous tombe dessus.
3: C'est le chaos au château. Exclusivement sur Disney+.
2: Ils sont bien trop nombreux. Et nous, on n'est pas assez.
4: J'ai entendu quelqu'un demander un miracle? Alors dites ah!
1: Je m'en contenterai.
3: Lego Disney Princess, pagaille au château.
2: C'était censé être une journée calme et relaxante. Ça pourrait être pire. Au moins, on est au chaud et au sec.
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1: Si vous n'avez pas d'idée pour sortir ce week-end, si vous ne savez pas quoi faire tout près de chez vous, ne vous inquiétez pas, Radio Pitchoun est là pour vous et on a préparé un super agenda qui va vous permettre d'avoir des idées sorties pour vous amuser et surtout pour passer un excellent week-end. Cet agenda, il commence tout de suite dans l'école est finie.
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3: Salut les Pitchouns, et aujourd'hui dans l'agenda des sorties, nous allons voyager dans le temps à Roquebrune Cap Martin. C'est une expérience originale en famille. Venez découvrir Voyage dans le temps, une exposition immersive pour petits et grands installée en plein air au parc du Cap Martin. C'est une traversée participative de l'histoire depuis l'Antiquité qui vous emmène sur les traces des voyageurs qui ont fait route vers Roquebrune Cap Martin à différentes époques, de l'époque romaine aux premiers vacanciers d'après-guerre en passant par le Moyen-Âge et la Belle Époque. Plongez dans les grandes périodes qui ont amené les voyageurs à Roquebrune Cap Martin. Chaque étape du parcours vous transporte dans une époque différente. Des illustrations grand format de l'illustratrice Angéline Mélin donnent vie aux voyageurs d'autrefois, dans des décors inspirants et propices aux photos souvenirs. Des contenus historiques et des archives dévoilent comment les hommes et les femmes ont traversé les siècles et pourquoi Roquebrune Cap Martin est devenue une destination prisée. C'est une expérience participative. Le visiteur est invité à se mettre en scène et à partager son propre voyage à travers le temps. C'est jusqu'au 31 octobre et c'est à Roquebrune Cap Martin. Ensuite, venez avec moi faire une visite comptée, pharaon, scribe et autres histoires au musée du Louvre à Paris. Partez en famille à la découverte d'objets de la vie quotidienne pour comprendre le monde des pharaons. Laissez-vous guider et pénétrer dans le département des antiquités égyptiennes tout en écoutant des contes vieux de 3000 ans. Une véritable immersion dans l'Égypte ancienne à la rencontre des pharaons, scribes et autres personnages emblématiques de cette période de l'histoire. Ce sont les mercredis, samedis et dimanches à 14h et tous les jours, sauf les mardis et vendredis pendant les vacances scolaires. C'est en famille avec les enfants dès 6 ans. Pour cela, rendez-vous à l'accueil des groupes sous la pyramide. Et enfin, venez visiter le parc à thème Vulcania. C'est un parc d'attractions et d'animations autour de la découverte des volcans et de la planète Terre. Depuis son ouverture, le parc a accueilli plus de 8 millions de visiteurs. C'est un lieu où vous pourrez vous amuser et découvrir les secrets du volcanisme, des phénomènes naturels et du système solaire. Au cœur du Puy de Dôme et à 20 minutes de Clermont-Ferrand, le parc vous accueille pour une aventure scientifique et ludique. En famille ou entre amis, venez partager un moment de plaisir et d'émotion en profitant des attractions dynamiques, des animations scientifiques, des films sur écran géant avec le plus grand planétarium de France et des spectacles de Vulcania. C'est tout pour cet agenda des sorties et moi je vous dis à bientôt.
2: C'était l'agenda des Pitchouns. On se retrouve très bientôt pour de nouvelles idées sorties dans toute la France.
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2: C'est l'heure de la dernière anecdote de la semaine et aujourd'hui nous allons parler de haute couture. Mais qui a créé la haute couture? On doit la haute couture à l'Angleterre. Si la France est le pays de la haute couture depuis la fin du 19e siècle, c'est grâce à un Anglais, Charles Frederick Worth, donc installé à Paris en 1845, qui a créé le principe de la maison de couture, des collections, et il a également eu l'idée de faire défiler des mannequins pour montrer ses lignes de vêtements. Worth reste donc reconnu encore aujourd'hui comme l'homme ayant assis les bases de la haute couture. Cet homme a également donc fait un syndicat des confectionneurs de haute couture de l'époque afin de protéger la propriété intellectuelle de leur création. Un autre fait est également important, il naissait maintenant dans la capitale française une sorte de congrès qui a été officialisé donc en 1945 pour réguler la haute couture. En tout cas, c'est sous l'initiative de Louis XIV et de Colbert que se construit l'industrie de luxe en France. Le but était de contrecarrer les influences italiennes, néerlandaises et britanniques. Donc cet homme a eu cette idée, mais le roi et donc son entourage ont également mis leur pierre à l'édifice pour faire de la haute couture ce qu'on le connaît aujourd'hui. En tout cas, place à la musique et j'espère que cette anecdote vous a plu.
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2: Ah bah dis donc ma chérie, t'as dessiné un joli chapeau. Hein.
0: Mais papa, c'est pas un chapeau.
2: Ah bon, mais c'est quoi?
0: T'as jamais lu Le Petit Prince?

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2: L'école est finie, c'est terminé pour aujourd'hui les enfants. Il est l'heure de partir en week-end. J'espère que vous allez passer un excellent samedi et un excellent dimanche. On se retrouve donc pour vivre de nouvelles aventures à partir de lundi. Demain, c'est Francis qui vous accueille pour son best-of, le best-of de Francis, à partir de 9h et ce, jusqu'à midi. Moi, je vous fais à toutes et à tous de très très gros bisous et je vous dis surtout un excellent week-end, un très bon appétit. Et à lundi!
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5: Salut nos pitchouns, bienvenue dans l'actu de ce dernier jour de la semaine. Aujourd'hui, on vous emmène en Australie, dans une très grande et jolie ville, Sydney. Ah, que c'est beau! Enfin, c'est beau, mais c'est sacrément sale! Berk, il y a des poubelles partout par terre. Mais comment ça se fait?
6: C'est parce que c'est la guerre.
5: La guerre en Australie? Mince alors, je ne savais pas. Mais quelle guerre?
6: La guerre de nous, les perroquets.
5: Une guerre avec vous, les perroquets? Vous êtes très beau d'ailleurs, avec votre belle huppette jaune.
6: Je suis un cacatoresa jaune. Je suis très beau. Je suis un oiseau très malin.
5: Mais tu es en guerre contre qui?
6: Contre les humains. Parce que je veux leur poubelle. J'adore me nourrir dedans. Le problème, c'est que les humains ne sont pas contents parce que je mets des détritus partout dans la ville.
5: Ah bah oui, en effet, c'est un problème. C'est très sale à cause de toi.
6: Oui, c'est vrai. J'ai tendance à salir tout. Le rangement, c'est pas mon truc. Du coup, les humains, ils essayent de trouver des solutions pour pas qu'on mange les poubelles. Ils mettent des faux serpents dedans pour nous effrayer. Mais nous, pas idiots, hein. On sait bien que c'est pas vrai.
5: Bah, il suffit de fermer les poubelles, non?
6: Ah ben non, on a appris à les ouvrir. On fait levier avec notre bec, on est très malin, tu sais. On s'est refilé le truc entre nous, et maintenant, toute la colonie sait ouvrir les poubelles.
5: Ah, oui, en effet, vous êtes très intelligent.
6: Nous gagnerons la guerre des poubelles et nous allons envahir le monde.
5: Ouh là là, ils sont un peu flippants quand même, ces cacato SUP. C'est vraiment une info du jour, bizarre, drôle, insolite.
6: Mais 100% vrai.
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0: temps il fait. À très vite.
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0: Les blés étaient jaunes, le foin était ramassé dans les prés, et la cigogne marchait sur ses longues pattes rouges. Tout autour, il y avait de grandes forêts, et au milieu de ces forêts, des lacs. Éclairé par le soleil, un vieux château s'élevait dans la campagne. Depuis le mur de base jusqu'à l'eau, poussaient des feuillages si hauts et si touffus que des enfants auraient pu s'y cacher pour jouer. L'endroit était si sauvage qu'une canne y avait fait son nid pour couver ses petits. Les œufs allaient éclore et la pauvre canne en était heureuse, car les autres canards préféraient nager plutôt que de venir lui tenir compagnie. Un matin, les œufs s'ouvrirent les uns après les autres. Les canetons sortirent de leurs coquilles en piaillant. Ils s'agitèrent et regardèrent à travers les feuillages qui entouraient leur nid.
1: « Oh, comme le monde est grand !»
0: dirent-ils. « Le monde s'étend bien au-delà du mur de pierre, » expliqua leur mère, « mais je n'y suis jamais allée. » Puis elle se leva pour compter ses canetons. « Êtes-vous bien tous là? Voyons voir. 1, 2, 3, 4, 5... » Il restait un œuf, le plus gros. Il n'avait pas encore éclos. La canne se recoucha pour le couver. Une vieille canne vint à passer.
2: « Comment allez-vous ? »
0: demanda-t-elle. « Mon dernier œuf peine à éclore, » répondit la mère. « Je n'en peux plus d'attendre, mais voyez plutôt mes autres canetons. Ils sont mignons, hein, et ils ressemblent à leur père. »«
2: Montrez-moi cet œuf, »
0: dit la vieille canne. La mère se leva.
2: « C'est un œuf de dinde !»
0: s'écria la vieille.
2: « À votre place, je l'abandonnerai pour enseigner la nage à mes canetons. »
0: « Je vais rester encore un peu, » répondit la mère. « Ça fait si longtemps que je le couve que je peux bien continuer. »
2: « Comme vous voudrez, »
0: dit la vieille canne. Et elle s'en alla. L'œuf enfin se brisa. Un caneton grand et laid en sortit. Il ne ressemblait à aucun de ses frères. La mère le regarda. « Voilà un vilain caneton aussi gros qu'un dindonneau, » dit-elle. Le lendemain, alors que le soleil brillait sur les feuillages, la canne arriva en famille et se jeta la première à l'eau. Les canetons la suivirent l'un après l'autre. L'eau leur passa par-dessus la tête, mais ils revinrent aussitôt à la surface en agitant leurs petites pattes comme il le fallait. Même le plus vilain alla dans l'eau. « Ce n'est pas un dindonneau, » se dit la canne en l'observant. « Il sait se servir de ses pattes et il se tient droit. Ce petit est bien à moi. » La mère rassembla son petit monde et dit « Restez bien en rang derrière moi, les enfants. Je vais vous présenter à la cour des canards. » Ils arrivèrent dans une cour où régnait un vacarme épouvantable. Deux familles de canards se disputaient les restes d'une anguille. « C'est ainsi que va le monde, » dit la mère à ses canetons. Puis elle ajouta, « Allons saluer la canne qui est là-bas. C'est la plus vieille. Elle a le plus haut rang. » Les canetons restèrent en rang derrière leur mère. Mais les autres cannes, tout autour, les regardaient en jacassant.
2: « Hein, regardez-moi ça !» dit l'une. « Nous allons avoir une famille de plus dans notre cour, comme si nous n'étions pas assez nombreux !»
0: Une autre piailla encore plus fort.
2: « Hein ? Voyez ce vilain petit canard ! Nous n'en voulons pas ici !»
0: Elle vola aussitôt vers le petit caneton et lui mordit le cou. La mère le défendit en rendant coup pour coup.
2: « Vous avez là de beaux enfants !»
0: dit la vieille canne quand la mère et ses six canetons vinrent la saluer.
2: « Tous beaux, à l'exception du grand dernier. »«
0: Il n'est pas très beau, mais il a bon caractère, » répondit la mère. « Et il nage aussi bien que ses cinq frères. Il embellira avec le temps, vous verrez, » assura la canne en lissant le plumage de son dernier enfant. Il sera plus vigoureux, c'est tout. La vieille canne les accepta et leur dit qu'ils étaient désormais chez eux. Mais le pauvre petit canard se faisait si souvent bousculer et humilier par les autres cannes, par le dindon et les poules qui habitaient la cour, qu'il saute à la haie pour aller se réfugier dans le marais où habitaient les canards sauvages. « Que tu es laid !» dirent-ils en le voyant. « Quelle sorte d'oiseau es-tu ?» Le pauvre petit canard voulut répondre qu'il était un canard lui aussi. Mais des coups de feu claquèrent à la surface de l'eau. Des chiens entrèrent dans la vase en poussant des aboiements terribles. Le caneton tourna la tête pour la cacher sous son aile, quand l'un des chiens se mit en arrêt devant lui. L'animal approcha sa gueule, montra ses crocs et s'en alla sans le toucher.
1: « Oh, et Dieu merci !» soupira le caneton. « Je suis si laid que même un chien ne veut pas me mordre. »
0: Il attendit le soir que les chasseurs soient partis et sous une nuit d'orage, il quitta le marais. La pluie trempa bien vite ses plumes de pauvre caneton gris. Par chance, une vieille femme le recueillit dans sa cabane. « Je vais avoir des œufs de canne, » dit-elle, « à condition que tu ne sois pas un mâle. Nous verrons cela demain. » Le vilain petit canard fut admis durant 3 semaines dans la cabane, mais aucun œuf ne vint.
2: « Hein ! À quoi bon te nourrir et te garder ?» pesta la misérable femme. « Tu es vilain et tu ne sers à rien. »
0: D'un coup de pied, elle rejeta le pauvre caneton et lui claqua la porte au bec. Le vilain petit canard se réfugia dans les marais où il plongea tout l'été pour se nourrir. Mais tous les autres animaux le dédaignèrent à cause de sa laideur. Puis le vent d'automne chassa les feuilles mortes et l'hiver s'installa. 3 cygnes majestueux sortirent un soir des buissons alors que le soleil se couchait. Jamais le vilain petit canard n'avait vu d'oiseau si blanc, si beau et si gracieux. Les cygnes poussèrent un cri étrange et déployèrent leurs grandes ailes pour s'envoler au-delà des mers, vers des pays lointains et chauds. Cette année-là, l'hiver fut si rude qu'il serait trop triste de raconter la misère que subit le pauvre caneton. Il était toujours dans le marais parmi les roseaux quand le soleil redevint brillant et chaud. Les alouettes chantèrent pour fêter le retour du printemps. Le vilain petit canard déploya ses ailes qui frémirent plus fort qu'autrefois et en un instant, il se retrouva dans un parc où 1000 fleurs exhalaient leur parfum. 3 beaux cygnes sortirent d'un fourré pour aller nager. Le caneton reconnut les oiseaux et nagea jusqu'à eux. En le voyant, les 3 cygnes accoururent à grands coups d'ailes. Convaincus que les oiseaux impérieux allaient le rouer de coups, le vilain petit canard pencha la tête vers l'eau. C'est alors qu'il vit sa propre image dans l'eau claire. Il n'était plus un vilain caneton gris, mais un cygne, aussi majestueux que ceux qui nageaient à présent autour de lui, en le caressant de leur bec.
2: « Regardez, il y en a un nouveau !»
0: s'écria un enfant qui jetait du pain dans l'eau. Les autres enfants accoururent.
1: « Oh, il est si jeune et si joli !»
0: s'écrièrent les parents. Effarouché, le vilain petit canard cacha sa tête sous son aile. Il était heureux, mais nullement orgueilleux. Les grands lilas inclinèrent leurs branches sur l'eau jusqu'à lui. Le soleil brilla pour le réchauffer. Alors ses plumes se gonflèrent, son cou mince se dressa, et le cœur joyeux, il songea « Jamais je n'ai rêvé d'un tel bonheur quand j'étais le vilain petit canard ».

M. Seguin avait derrière sa maison un clos entouré d'aubépines. Il y avait attaché la petite chèvre à un pieu au plus bel endroit du pré, en ayant bien soin de lui laisser beaucoup de cordes. Mais un jour, elle se dit, en regardant la montagne, « Comme on doit être bien là-haut! Quel plaisir de gambader dans la bruyère sans cette maudite longe qui m'écorche le cou !» À partir de ce moment, l'herbe du clos lui parut bien fade. Elle maigrit, son lait se fit rare. C'était pitié de la voir tirer tout le jour sur sa longe, la tête tournée du côté de la montagne, en faisant « mais » tristement. Monsieur Seguin s'apercevait bien que sa chèvre avait quelque chose, mais il ne savait pas ce que c'était. Un matin, comme il achevait de la traire, elle se retourna vers lui et lui dit dans son patois « Écoutez, monsieur Seguin, je me languis chez vous, laissez-moi aller dans la montagne. » « Ah, mon Dieu, Blanquette, tu veux me quitter ?»« Oui, monsieur Seguin, tu es peut-être attaché de trop court, veux-tu que j'allonge ta corde ?»« Ce n'est pas la peine, monsieur Seguin. » »« Alors, qu'est-ce qu'il te faut ? Qu'est-ce que tu veux ?»« Je veux aller dans la montagne, monsieur Seguin. » Mais malheureuse, tu ne sais pas qu'il y a le loup dans la montagne. Que feras-tu quand il viendra? Je lui donnerai des coups de corne, monsieur Seguin. Le loup se moque bien de tes cornes. Il m'a mangé des biques autrement encornées que toi. Tu sais bien, la vieille Renaude qui était ici l'an dernier, une maîtresse chèvre, forte et méchante comme un bouc. Elle s'est battue avec le loup toute la nuit. Puis le matin, le loup me l'a mangé. Pauvre Renaude, ça ne fait rien, monsieur Seguin. Laissez-moi aller dans la montagne. Bonté divine, dit monsieur Seguin, encore une que le loup va me manger. Eh bien non, je te sauverai malgré toi, coquine. Et de peur que tu ne rompes ta corde, je vais t'enfermer dans l'étable et tu y resteras toujours. Là-dessus, monsieur Seguin emporta la chèvre dans une étable toute noire dont il ferma la porte à double tour. Malheureusement, il avait oublié la fenêtre et à peine eut-il le dos tourné que la petite chèvre s'en alla. Quand elle arriva dans la montagne, ce fut un ravissement général. Jamais les vieux sapins n'avaient rien vu d'aussi joli. On la reçut comme une petite reine. Les châtaigniers se baissaient jusqu'à terre pour la caresser du bout de leurs branches. Les genêts d'or s'ouvraient sur son passage et sentaient bon tant qu'ils pouvaient. Toute la montagne lui fit fête. Plus de cordes, plus de pieux, rien qui l'empêcha de brouter à sa guise. Et quelle herbe savoureuse, fine, dentelée, faite de mille plantes. Et les fleurs, de grandes campanules bleues, des digitales de pourpre à longs calices, toute une forêt de fleurs sauvages débordant de sucs capiteux. La chèvre blanche se vautrait là-dedans et roulait le long des talus pêle-mêle avec les feuilles tombées et les châtaignes. Puis, tout d'un coup, elle se redressait d'un coup sur ses pattes et hop, la voilà partie, la tête en avant, à travers le maquis. Elle s'avança au bord d'un plateau, une fleur de citise aux dents, et aperçut en bas, tout en bas dans la plaine, la maison de Monsieur Seguin, avec le clos derrière. Cela la fit rire aux larmes. « Que c'est petit ! Comment ai-je pu tenir là-dedans ? » se dit-elle. Tout à coup, le vent fraîchit. La montagne devint violette. C'était le soir. En bas, le clos de Monsieur Seguin disparaissait dans le brouillard et de la maisonnette, on ne voyait plus que le toit avec un peu de fumée. Un gerfaut la frôla de ses ailes en passant. Elle tressaillit. Puis ce fut un hurlement dans la montagne. « Ouh ! Elle pensa au loup. Au même moment, une trompe sonna bien loin dans la vallée. C'était ce bon monsieur Seguin. « Ouh !» faisait le loup. « Reviens, reviens !» criait la trompe. Blanquette eut envie de rentrer. Mais en se rappelant le pieu, la corde, la haie du clos, elle pensa qu'elle ne pourrait plus se faire à cette vie et qu'il valait mieux rester. La chèvre entendit derrière elle un bruit de feuilles. Elle se retourna et vit dans l'ombre deux oreilles courtes, toutes droites, avec deux yeux qui reluisaient. C'était le loup. Énorme, immobile, il était là, regardant la petite chèvre

0: bouche et la dégustant par avance. Comme il savait qu'il la mangerait, le loup ne se pressait pas. Blanquette se sentit perdue. Un moment, en se rappelant l'histoire de la vieille Renaude qui s'était battue toute la nuit pour être mangée au matin, elle se dit qu'il vaudrait peut-être mieux se laisser manger tout de suite. Puis, s'étant ravisée, elle tomba en garde, la tête basse et la corne en avant, comme une brave chèvre de Monsieur Seguin qu'elle était. Seulement pour voir si elle pourrait tenir aussi longtemps que la Renaude. Le monstre s'avança et les petites cornes entrèrent en danse. Ah, brave chevrette! Plus de 10 fois, elle força le loup à reculer pour reprendre haleine. Alors, la gourmande cueillait en hâte encore un brin de sa chère herbe, puis elle retournait au combat, la bouche pleine. Cela dura toute la nuit. De temps en temps, la chèvre de Monsieur Seguin regardait les étoiles danser dans le ciel clair, et elle se disait « Oh, pourvu que je tienne jusqu'à l'aube !» L'une après l'autre, les étoiles s'éteignirent. Blanquette redoubla de coups de corne, le loup de coups de dents. Le chant du coq monta d'une métairie. Enfin, dit la pauvre bête, qui n'attendait plus que le jour pour mourir. Et elle s'allongea par terre, dans sa belle fourrure blanche, toute tachée de sang. Alors le loup se jeta sur la petite chèvre de Monsieur Seguin et la mangea.
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3: J'ai connu une petite fille qui avait un chat facétieux.
4: C'est quoi ça, facétieux?
3: Bah, un chat qui fait des facéties.
4: C'est de la musique, facétie. Je comprends toujours pas.
3: Attends, on va chercher le dictionnaire. Voilà, c'est un chat qui fait des blagues.
4: Ah.
3: Donc, le chat de cette petite fille s'amusait toute la journée à se cacher dans le grenier, sous les lits, dans la cuisine ou bien dans les fourrés devant la maison. Et surtout dans les arbres. La petite fille qu'il aimait beaucoup passait son temps à l'appeler et à le chercher partout. Quand il rentrait enfin à la maison, il grimpait au rideau, les chats adorent ça. Il se laissait enfermer dans les placards ou bien, et là, ça devient dangereux, il entrait dans la machine à laver.
4: Ah ah, les chats, ils sont souvent très taquins avec nous, surtout quand ils sentent qu'on les aime. Et puis, le soir venu, ou quand le sommeil les guette, ils font de gros câlins avec plein de ronrons en n'ont plus finir près de nos oreilles.
3: Ouais, quelque chose comme ça.
4: Ouais. Alors, on oublie vite toutes leurs bêtises, leurs facéties, leurs farces, même leurs petits coups de griffe. Parce que quand ils jouent avec nous, surtout les chatons, ils ne savent pas encore qu'il y a des griffes au bout de leurs pattes.
3: Le chaton de la petite fille... Un jour, il a rencontré une copine. On les voyait jouer ensemble, se battre aussi parfois, puis s'amuser de nouveau, comme de vieux amis qui se connaissent depuis toujours.
4: Les chats aiment bien vivre avec nous, mais ils adorent aussi l'aventure. C'est vrai qu'ils passent beaucoup de temps à dormir.
3: Mais quand l'envie leur prend de découvrir le monde, ils partent se promener dans le quartier, dans la ville ou dans la forêt. Et leur voyage peut durer des heures, des jours, parfois même plusieurs mois.
4: Je me souviens que tu m'avais raconté plein d'histoires de chats qui sont partis très loin de leur maison et qui ont fini par retrouver le chemin du retour. Il y en avait même un qui était revenu 2 ans après. Mais dis-moi, la petite fille et son petit chat, comment tu disais, facétieux, comment s'appelait cette petite fille?
3: Tu la connais, voyons. C'est Petrouchka. Voilà.

0: Si tu veux rencontrer les fées, c'est en Bretagne qu'il faut aller. C'est l'océan qui me l'a dit. Si tu veux parler aux druides, c'est en Bretagne qu'il faut aller. C'est la forêt qui me l'a dit. Et si tu veux voir un dragon, c'est en Bretagne qu'il faut aller. Ça, c'est le vent qui me l'a dit. La mer, la forêt, le vent, écoute-les, écoute bien. Ils te racontent la légende du dragon. Deux chevaliers galopaient de front le long d'une rivière. Ces hommes étaient jeunes, vaillants et assez courageux pour faire face à n'importe quelle aventure. Amis de surcroît, ils se réjouissaient de découvrir ensemble une région qui leur paraissait belle, sauvage et accueillante à la fois. Leurs chevaux avaient le pied sûr et caracolaient dans les sentiers de la forêt ou sur les plateaux qui dominaient la mer. Les côtes bretonnes leur avaient dévoilé mille visages. Et c'est à l'intérieur des terres qu'ils voyageaient à présent.
1: J'aime cet endroit,
0: dit Cédric.
1: La nature est belle et pleine de surprises. Mais cette chevauchée m'a ouvert l'appétit. J'espère que nous atteindrons bientôt un village. Je rêve d'une halte confortable pour nous et nos chevaux.
2: Confortable ou pas,
0: lui répondit Ténélan,
2: nous nous arrêtons à la première taverne. J'ai tout aussi faim et soif que toi, mon ami.
0: Les méandres de la rivière les avaient amenés à l'orée de la forêt. Découvrant la plaine, ils aperçurent à quelques lieues la silhouette d'un château.
2: Remercions le ciel d'avoir placé cette demeure sur notre chemin. Souhaitons surtout que le Seigneur soit un homme accueillant et que sa table soit bonne.
0: Ils poussèrent leur monture à suivre le cours d'eau. Peu à peu, les détails du château se précisaient, jusqu'au moment où ils virent distinctement le pont-levis et les créneaux des tours. Ils en étaient désormais si proches qu'ils purent, à leur grande surprise, voir un homme se jeter de la tour la plus haute et tomber dans la rivière. Les deux chevaliers, dans un seul élan, partirent à bride abattue secourir le malheureux. Ils mirent pied à terre. L'eau n'étant pas profonde à cet endroit-là, ils n'eurent que peu de mal à rattraper l'homme et le déposer sur la berge.
1: « Dieu soit loué !»
0: s'exclama Cédric.
1: « Il n'est pas blessé. Je crois qu'il est juste évanoui. »
2: « J'aimerais vraiment connaître les raisons d'un acte aussi désespéré !»
0: répliqua Ténélan.
2: « Ce malheureux a eu de la chance cette fois-ci. Par contre, nous sommes tout aussi trempés que lui. »
0: Son ami lui coupa la parole.
2: « Trempés, certes, mais en vie.
1: Regarde, il reprend ses esprits. »
0: L'homme, toussant et crachant, se redressa douloureusement sur son coude. Tout à coup, il vit les deux chevaliers et les interrogea.
3: « Suis-je mort ? Mais qui êtes-vous ?
1: Ah, grâce à Dieu, vous êtes bel et bien vivant. Nous sommes les chevaliers Cédric et Ténélan. Vous nous devez une explication. Vous vouliez vraiment vous rompre les os pour sauter d'une telle hauteur ?
3: Vous me paraissez bien réel. Je ne suis donc pas mort. Oh, je dois recommencer. Je n'ai pas d'autre solution. »
0: dit le malheureux en se remettant sur ses pieds.
2: « Avons-nous sauvé un fou ?»
0: s'interrogea Ténélan.
2: « Parlez donc, monseigneur. Pourquoi vouloir à ce point mourir ?»«
3: Pourquoi ?»
0: répondit le pauvre homme.
3: « Parce que la vie ici n'est plus que désespoir. Vous venez d'arriver. Vous ne savez pas encore qu'un dragon s'est installé sur mes terres. Il a trouvé refuge dans une grotte située sur la falaise. Et lorsque la faim le tenaille, il sort de sa tanière et répand le malheur sur son chemin. » Nous sommes tellement impuissants et terrorisés devant ce monstre. Alors, fatigués de le combattre, nous lui apportons désormais l'un de nous en offrande, à chaque fois qu'il tente de sortir.
1: Quel étrange accord,
0: s'étonna Cédric.
1: C'était donc votre tour aujourd'hui?
3: Non, pire encore. Depuis des mois que cela dure, nous n'avons plus de gens à sacrifier. Il ne me reste que ma femme et mon fils âgé de 2 ans. Je ne puis me résoudre à faire tuer mon propre enfant. Je les aime tant, mais je ne peux non plus les protéger. Je préfère mourir que de les voir périr de façon si atroce.
0: L'homme écarta les deux chevaliers de son chemin et se dirigea vers le château, tout déterminé qu'il était à sauter de nouveau du haut de la tour. Ténélan se jeta devant lui en disant
2: « Seigneur, il serait préférable de vous en remettre à Dieu. » Je vous assure que nous pouvons vous aider sans passer le reste de la journée à vous sortir de la rivière.
3: Je suis prêt à implorer qui vous voudrez. Seul un dieu peut vaincre un tel dragon.
2: Allons,
0: ordonna Cédric.
1: Montrez-nous la tanière de ce monstre, et avec l'aide de Dieu, nous le vaincrons.
0: Tout d'abord hésitant, le seigneur reprit.
3: Foi de breton, On ne pourra pas dire que je n'ai pas tout fait pour sauver les miens. Vous me semblez courageux. Nous verrons si ce courage sera suffisant cette fois-ci.
2: N'ayez crainte.
3: Avec l'aide de Dieu, nous bravons tous les dangers.
0: Cédric et Ténélan accompagnèrent le seigneur à son château. Ils l'aidèrent à seller son cheval, puisque tous les serviteurs avaient été dévorés. Ensuite, ils allèrent se fournir dans l'armurerie, pendant que le maître des lieux faisait ses adieux à sa femme et à son fils.
3: Ma tendre épouse, si je ne reviens pas cette fois-ci, je vous demande de partir avec notre enfant. Abandonnez nos terres et notre château, fuyez loin d'ici, et surtout, dites à mon fils combien je vous aimais tous les deux. Adieu, ma bien-aimée.
0: Sans se retourner, les trois hommes partirent en direction de la grotte. Les chevaux ne galopèrent pas très longtemps avant de montrer des signes d'inquiétude. Les oreilles en arrière, ils renâclaient, puis refusèrent d'avancer, préférant se cabrer que de faire un pas de plus. Les cavaliers mirent pied à terre et laissèrent leurs montures s'enfuir à toute allure. On ne sut pas ce qui avait réveillé le dragon. Le bruit des sabots des chevaux ou l'odeur de la chair humaine, mais il était à l'entrée de sa caverne lorsque les deux chevaliers l'interpellèrent.
1: Oh, toi, dragon!
2: Pour l'amour de Dieu, nous t'ordonnons de te montrer! Nous te combattrons! Et nous te vaincrons!
0: Le dragon sortit tout d'abord la tête, effrayante, énorme. Le museau, dégoulinant de bave gluante, laissait échapper un souffle brûlant. Les yeux jaunes et étirés roulaient dans les orbites à une vitesse folle. Après la tête, vint le cou musclé et agile, recouvert d'écailles verdâtres. Puis le corps géant d'un lézard prêt à bondir. Des griffes longues et acérées au bout des quatre pattes. Cédric chercha le regard de Ténélan, puis s'adressa au seigneur.
1: Vous nous aviez dit vrai, hein, ce dragon est des plus impressionnants.
0: Puis, retrouvant sa fougue...
1: Mais Dieu, dans sa grande bonté, ne nous abandonnera pas. C'est le bien contre le mal.
0: À ces mots, les deux chevaliers, imités par le seigneur, levèrent leur épée à bout de bras. Les lames étincelantes reflétèrent le soleil et un éclair foudroyant frappa la tête du dragon. Assommé et aveuglé, le monstre qui avait dévasté toute la région gémissait de douleur aux pieds de nos trois courageux compères.
1: Nous l'avons vaincu!
0: Le seigneur, abasourdi par une victoire aussi facile, voulut achever la bête.
1: N'en faites rien, malheureux!
0: S'écria Ténélan.
1: Chacun a droit de vie sur cette terre. Désormais, ce dragon sera doux comme un agneau. Promettez que vous lui pardonnez et que vous saurez vous en occuper. Maintenant, il a besoin de vous.
3: Mais il a dévoré tous mes gens!
0: Répondit plaintivement le seigneur.
1: Oui, mais beaucoup d'autres viendront se mettre sous votre protection lorsqu'ils apprendront que vos terres sont gardées par un dragon. Et tout redeviendra comme avant. Nous vous l'assurons.
3: De toute façon, je suis vivant grâce à vous. Je ne puis que vous croire. Vous êtes de preux chevaliers. Je ne sais comment vous remercier.
0: Les deux amis se regardèrent amusés et d'une seule voix s'exclamèrent.
1: En nous offrant un bon festin, ouais, nous mourrons de faim et de soif. En fait, avant de vous sauver la vie, nous cherchions tout simplement une bonne taverne pour nous restaurer.
3: Oh, fouette breton, je vous promets de vous régaler aussi longtemps que cela vous plaira.
0: Et c'est ainsi que se termine la légende du dragon.

0: Sindbad et la vallée des diamants. Je m'appelle Sindbad. Peut-être avez-vous déjà entendu parler de moi. À présent, je suis le plus riche marchand de Bagdad, mais il n'en a pas toujours été ainsi. Dans ma jeunesse, j'ai voyagé sur toutes les mers et vécu 1000 aventures, et c'est l'une d'elles que je vais vous conter. Un jour, notre bateau aborda sur une île merveilleuse. Nous y trouvâmes des fruits délicieux, des fleurs extraordinaires, des sources cristallines et des oiseaux multicolores qui chantaient à tue-tête. Mais pas un être humain ne semblait vivre dans ce paradis. Je laissai là mon équipage et partis en exploration. Au bout d'un moment, me sentant fatigué, je m'étendis sur l'herbe et ne tardai pas à m'endormir. Quand je me réveillai, horreur, le bateau était reparti sans moi. Déjà, les voiles blanches n'étaient plus que des points minuscules à l'horizon. Je montais sur une colline espérant découvrir un village ou une ville sur l'autre versant. Mais il n'y avait rien, ou plutôt si. Il y avait une chose très étrange, un gigantesque dôme blanc. Je m'approchai, en fis le tour, ce qui me prit un certain temps tellement il était grand. Pas une porte d'entrée, pas un trou, pas une tache. Je le touchai, sa surface était entièrement lisse. Soudain, le ciel s'obscurcit et le vent se mit à souffler. Un énorme oiseau noir venait de se poser sur le dôme. Je n'eus aucun mal à le reconnaître. C'était le grand roc, cet oiseau légendaire dont on m'avait si souvent parlé. Moi qui n'avais jamais cru à ces histoires, je me retrouvais tout près de lui, et pas fier du tout. Je compris alors que le dôme blanc était son œuf et qu'il venait le couver. L'oiseau se posa sur le dôme et sembla s'endormir. C'est alors que me vint une idée. Je défis mon turban et l'entortillai pour en faire une sorte de corde que j'attachai à une patte de l'oiseau et enroulai l'autre extrémité autour de ma taille. Puis, j'attendis près de l'oiseau endormi, sans un bruit, sans un mouvement. Aux premières lueurs de l'aube, l'oiseau se réveilla. Il s'envola en poussant un cri rauque et je me retrouvai suspendu dans les airs. L'oiseau vola longtemps, longtemps. Enfin, il se posa au fond d'une vallée encaissée. Je venais à peine de me détacher quand il s'envola à nouveau en portant un serpent dans son bec. De tous côtés se dressaient des parois escarpées. Impossible d'y grimper. Ah, comme je regrettais de ne pas être resté dans l'île. Là-bas, au moins, il y avait de l'eau et des fruits. N'allais-je pas mourir de faim et de soif dans cet endroit sinistre? Dans mon affolement, je n'avais même pas remarqué que la vallée scintillait de 1000 feux. Le sol était jonché de diamants qui reflétaient les lueurs de l'aube. Jamais je n'avais admiré un tel trésor, même dans les plus riches demeures de Bagdad. Cependant, mes ennuis n'étaient pas terminés pour autant, car sur le sol, il y avait aussi d'énormes serpents, assez gros pour m'avaler en une seule bouchée. Aucun doute, j'étais dans la fameuse vallée des diamants, celle d'où personne n'était jamais revenu. Bientôt, le jour se leva et les serpents disparurent dans les crevasses. Toute la journée, je parcourus la vallée de long en large. Pas une source, pas une seule goutte d'eau. Qu'allais-je devenir? Lorsque le soir tomba, je trouvai une petite grotte. Après l'avoir inspectée soigneusement, au cas où un serpent y aurait élu domicile, je décidai d'y passer la nuit. J'enfermai l'entrée avec une grosse pierre et toute la nuit, j'entendais siffler les serpents devant mon refuge. Au petit matin, les serpents disparurent à nouveau et je sortis de la grotte, tremblant de peur et de faim. Soudain, quelque chose tomba à côté de moi. Un mouton mort. Deux autres le suivirent de près qui s'écrasèrent à quelques pas de là. C'étaient des chercheurs de diamants qui les jetaient du haut de la falaise. J'avais déjà entendu parler de cette étrange manière de procéder. L'épaisse fourrure des moutons accrochait au passage un grand nombre de diamants, alléchés par les cadavres des moutons, de très grands aigles fondaient sur eux et les emportaient dans leur nid tout en haut. Ainsi, les chercheurs n'avaient plus qu'à faire fuir les aigles et à chercher leur butin dans la toison des moutons. Enfin, je tenais mon unique chance de quitter cet endroit infernal. D'abord, je remplis mes poches de diamants. Puis je choisis le plus gros mouton et, après avoir déroulé mon turban une nouvelle fois, m'agrippai de toutes mes forces à l'animal. Je n'attendis pas longtemps avant de me sentir soulevé de terre. Un aigle aux ailes immenses me porta dans son nid. Mais soudain, je sentis qu'il donnait de terribles coups de bec au mouton. Malheur, pensais-je, il va me dévorer. Mais non, l'aigle s'envola. Les hommes l'avaient chassé en lui lançant de gros cailloux. Aussitôt, je me détachai et bondis sur mes pieds, mais je vis que les hommes me regardaient d'un air horrifié car j'étais couvert de sang de la tête aux pieds. Aussi m'empressai-je de leur crier « Ne craignez rien, ne craignez rien, ce n'est que du sang de mouton. Aidez-moi, vous serez largement récompensé car j'ai dans mes poches plus de diamants que vous n'avez jamais rêvé d'en posséder. » Ces hommes me conduisirent jusqu'à la tente de leur chef à qui je racontai tout ce qui m'était arrivé. Il me donna à boire et à manger ainsi que des vêtements propres. Pour le remercier de sa bonté, je lui proposai de partager mes diamants avec lui, mais il n'en prit que deux en disant « Gardez les autres, mon ami. Vous les avez bien gagnés. » Voilà, mes chers amis, comment se termina cette incroyable aventure. Depuis, j'ai vendu tous mes diamants, sauf un, que je garde en souvenir de cette vallée dont nul ne revient, mais à laquelle moi, Sinbad, je dois ma fortune.
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2: Voici la légende de Saint-Georges et du dragon. Georges était un soldat, un capitaine, et il faisait campagne avec les croisades. Au XIIIe siècle, les rois de plusieurs pays d'Europe avaient décidé de libérer Jérusalem, car cette ville était occupée par les princes d'Arabie. Cette guerre de libération dura beaucoup plus longtemps que prévu. Elle dura même plusieurs siècles. Dans une de ces armées se trouvait un vaillant capitaine du nom de Georges. Il avait été nommé chevalier par le roi Richard Cœur de Lion. Et comme beaucoup de chevaliers, il voyageait seul.

0: Un jour, il arriva à la ville de Sélène, en Libye, un lointain pays d'Afrique. Il voyageait depuis fort longtemps et il avait besoin de se reposer quelques jours. Il fit halte à une auberge. C'était une jolie petite ville, mais les gens avaient l'air tristes et nerveux. Au début, il ne fit pas attention et profita de ces quelques jours pour bien se reposer. Mais quand ce fut l'heure du dîner, la femme de l'aubergiste, qui d'habitude lui servait le repas, n'était plus là. C'était son mari qui faisait le service à sa place. Intrigué, Georges demanda à l'aubergiste.
1: J'espère que votre femme n'est pas malade.
2: Elle n'est pas malade, monsieur.
1: Ben alors, pourquoi n'est-elle pas là?
2: Elle est désespérée.
1: Mais pourquoi donc?
2: N'avez-vous pas entendu parler du dragon?
1: Quel dragon?
2: Celui qui vit dans la montagne.
0: Georges avait entendu parler d'un dragon, mais il pensait que ce n'était qu'une légende, comme il en existe partout dans le monde.
1: Il y a un dragon tout près d'ici?
2: Exactement. Et c'est la cause de tous nos ennuis.
1: Mais pourquoi ne fait-on rien pour l'arrêter?
2: On a déjà essayé. Mais il est énorme. Et en plus, il a plus de force qu'une armée. Depuis des années, on lui donne des moutons en sacrifice et il nous laisse tranquille. Mais depuis peu, cela ne lui suffit plus. Alors maintenant, on lui sacrifie nos enfants.
1: Vos propres enfants?
2: Absolument. C'est la seule façon pour qu'il nous laisse tranquille.
1: Mais c'est effroyable cette histoire.
2: Toutes les semaines, on tire au sort celui qui donnera son enfant. Et cette fois, c'est tombé sur nous. On doit sacrifier notre propre fils. Voilà pourquoi ma femme n'est pas là ce soir. Elle a trop de chagrin.
0: Georges décida d'aller voir le sultan de cette ville dès le lendemain matin. Il monta se coucher, mais ne put dormir. Au milieu de la nuit, il entendit un grognement horrible et des cris. Il s'habilla le plus vite qu'il put, prit son épée et courut jusqu'à l'extérieur. Il tomba nez à nez avec l'aubergiste.
1: Alors, où est-il ce dragon ?
2: Il vient de s'enfuir, mais il a empoisonné le veilleur de nuit avec son souffle.
1: Avec son souffle?
2: Il a un souffle qui empoisonne tous ceux qui le respirent.
0: Georges se précipita dehors. Il voulait voir le dragon. Mais il faisait nuit et on ne voyait rien. De plus, il aurait été dangereux de le suivre dans l'obscurité. Il aurait pu se faire tuer facilement. Alors le lendemain, il se présenta au palais et demanda à voir le sultan. Un serviteur le fit attendre dans un petit salon. Mais peu après, le serviteur revint.
3: Le sultan va vous recevoir.
0: Georges suivit le serviteur et traversa une pièce immense et magnifiquement décorée. Il y avait des tentures de soie qui pendaient du plafond et partout, des petits meubles en bois précieux. Le sultan était assis dans un grand fauteuil. Il avait l'air bon et juste. Il demanda d'une belle voix grave.
4: Que voulez-vous, chevalier?
1: Je voudrais vous débarrasser de ce dragon.
4: Pourquoi pensez-vous que vous pourriez battre ce dragon, alors que mon armée entière n'a pas réussi?
1: J'ai combattu des monstres beaucoup plus dangereux et beaucoup plus gros que celui-là.
4: Vous allez tuer ce dragon tout seul?
1: Non, sire. J'ai besoin d'hommes pour m'aider. En fait, il me faudrait 5 hommes pour le pister et le rabattre vers moi.
4: Je pense que c'est une folie, chevalier.
1: Laissez-moi essayer.
0: Le sultan se leva sans répondre. Georges comprit que l'entretien était terminé. Il aurait bien voulu aller chasser ce dragon quand même. Mais il ne pouvait pas le faire tout seul. Il avait besoin d'aide. En retournant près de l'auberge, il fut rattrapé par un des serviteurs du sultan.
5: Chevalier, le sultan va vous voir tout de suite.
1: Mais je viens de le quitter.
5: Je sais, mais sa fille a été choisie par le tirage au sort pour être sacrifiée.
1: Alors, il n'y a pas un moment à perdre.
0: Et le chevalier Georges se précipita à l'auberge, mit son armure, prit ses armes, une lance et une épée, et retourna au palais du sultan. Arrivé au palais, le sultan l'attendait et il lui dit
6: « Je pense que mon serviteur vous a expliqué.
1: Sire, je sauverai votre fille et je tuerai le dragon. » »«
6: Prenez ces 5 hommes avec vous, ce sont mes meilleurs pisteurs. » »«
1: Bien, sire. Mais il y a une condition. »«
6: Ramenez ma fille saine et sauve. Vous aurez ce que vous voulez. » »«
1: Je ne demande qu'une seule chose, sire. C'est que votre peuple se convertisse à ma religion. »
6: D'accord, chevalier. La vie de ma fille est ce qu'il y a de plus important pour moi.
0: Le chevalier Georges et les pisteurs rejoignirent la troupe de soldats qui escortait la fille du sultan. Ils prirent ensemble la route de la montagne où vivait le dragon. Peu de temps après, ils arrivèrent au sommet d'une montagne et le serviteur du sultan dit
5: « C'est assez. Attachez la princesse au rocher et dispersez-vous. »
1: J'ai besoin que les 5 pisteurs restent près de moi.
5: Entendu, on s'éloigne. Mais si vous avez besoin de nous, soufflez dans cette corne.
0: Il donna une corne à Georges et s'éloigna. Georges chercha une cachette d'où il pourrait surprendre le monstre. Il y avait bien quelques arbres qui pourraient faire l'affaire. Mais si ce dragon était aussi grand qu'il le disait, il faudrait qu'il puisse monter sur quelque chose pour se mettre à sa hauteur. Il vit un gros rocher à quelques mètres derrière lui, et soudain, il eut une idée. Georges s'adressa au pisteur.
1: Quand vous voyez le dragon, attirez-le par ici et arrangez-vous pour qu'il passe près de cet arbre.
0: Peu de temps après, les pisteurs se mirent à faire du bruit pour attirer le monstre. Soudain, on entendit des pas monstrueux qui venaient dans leur direction. Tous les hommes du sultan étaient prêts. Ils espéraient que le plan de Georges allait marcher. Le dragon approchait. Il n'était plus qu'à quelques mètres de la princesse. Quand il passa devant Georges, celui-ci se précipita sur lui et jeta sa lance en plein dans le flanc du monstre. Le dragon grogna et se retourna. Georges se mit à fuir en direction du gros rocher. Le dragon le poursuivit en soufflant son haleine empoisonnée et un des pisteurs mourut instantanément. Georges contourna le rocher, grimpa dessus, monta au sommet et attendit. Le dragon ne put le suivre car le passage était trop étroit pour un monstre si grand. Il grogna de mécontentement. Et essaya d'écarter le rocher avec ses grosses pattes. Il ne voyait pas le chevalier juste au-dessus de lui. Georges cria au monstre.
1: « Tu vas mourir, espèce de monstre !»
0: Le dragon leva la tête et tenta de saisir le chevalier avec sa gueule. Il avança la tête, mais ne put attraper Georges qui reculait au bord du rocher.
1: « Maintenant, à vous les pisteurs !»
0: Les 5 hommes du sultan arrivèrent en criant et en tapant leurs épées contre leurs boucliers. Le dragon, surpris, se retourna. Et à ce moment-là, le chevalier Georges, d'un coup d'épée, lui coupa la tête.
1: « Sale bête, tiens !»
0: Le dragon tituba, puis s'écroula dans un fracas terrible. Il était mort, vaincu par la ruse du chevalier Saint-Georges. Les pisteurs détachèrent la princesse et tout ce petit monde rentra en ville. Le chevalier Georges fut ovationné par tous les habitants du village et le sultan, tenant sa promesse, fit bâtir une église en plein centre de la ville. Dorénavant, la religion de cette région sera chrétienne. Suite à cet exploit, le chevalier Georges devint Saint Georges et resta dans les mémoires comme l'exemple du courage de la chevalerie.
3: Cette belle histoire, Saint Georges et le dragon.

0: Sais-tu où poussent les légumes ?
1: Dans le potager.
0: As-tu remarqué que certains d'entre eux ont des noms bizarres et même rigolos ? Tu en connais quelques-uns ?
1: Ben, je ne sais pas, moi. Courgette ? Carotte ?
0: Non, il y a des noms bien plus rigolos que ça. Tiens, topinambour, rutabaga, salsifi, cornichon.
1: Ah oui !
0: Quand on les regarde bien, on dirait que certains légumes ressemblent à une tête, un doigt, une main, un cœur, un nez, ou bien un sac à dos, une souris, une grenouille, un barbe à papa miniature. Ils ont aussi des couleurs incroyables. Beige, rouge, vert, grenat, jaune et orange, blanche ou encore noire.
1: Noire ?
0: Mais oui, leur a dit noir.
1: Ah oui !
0: Et aussi à rayures quelquefois. On hésite à les manger quand ils ressemblent à un petit bonhomme ou à une étoile. C'est bon pour la santé, les légumes du jardin, tu sais. Il faut en manger souvent et le plus frais possible. On raconte que la nuit, quand nous dormons, les légumes se disputent, se chamaillent, ou bien s'embrassent ou font de la musique tout doucement pour ne pas nous réveiller.
1: On dit aussi qu'ils s'amusent ou se bagarrent pour savoir lequel est le meilleur, le plus beau, le plus original, lequel a le plus de vitamines. Les légumes, avant de finir dans nos assiettes, ont une vie bien remplie. Au début, ils sont minuscules, des graines, quoi. Puis, ils grandissent comme les bébés. Mais on raconte aussi que certains parmi eux sont en colère, parce qu'on leur donne un tas de médicaments pour les rendre plus beaux, pour qu'ils poussent plus vite, pour qu'ils soient plus gros. Et ça les rend malades. Il faut absolument qu'on les entende et qu'on les aide à pousser sans les inonder de produits bizarres et pas bons du tout, ni pour eux, ni pour la terre, ni pour nous, quand nous les mangeons.
0: Si tu peux, regarde-les sortir de terre, petit à petit, jour après jour, avant de devenir grand, lourd, appétissant, bon à cueillir et à déguster. Les légumes du jardin, moi, j'en prends soin. Je les aime, crus ou cuits, et je les imagine aussi quelquefois en train de raconter leur vie dans le potager, bichonnés par le jardinier qui veille sur eux. Je te vois te lécher les babines, rien qu'à m'écouter. Les légumes du jardin potager, c'est délicieux. Écoute leur histoire. Tu vas rire.

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